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2: Radio Ria 89.6, bonjour, on se retrouve en direct comme tous les jours du lundi au vendredi de 9h30 à 10h30 avec une rediffusion à 12h et des invités à 18h au sommaire de cette émission. Eh bien, nous aurons 2 invités. D'abord, nous aurons un enregistrement concernant le festival de jazz qui se déroule à Wolfisheim, Wolfi Jazz. Et puis ensuite, nous accueillerons par téléphone Megan Witkowski pour nous parler de la nouvelle crèche qui a été mise en place sur le Longuyonnais par la communauté T2L. Puis ensuite, nous évoquons les sujets développés par la République et Lorrain de ce jour. Nous aurons la page de l'éphéméride. On évoquera la météo qui reste bonne malgré le risque d'orage. Et puis également, si on a le temps, l'horoscope et le rappel des manifestations à faire ce week-end. Et comme d'habitude à la technique, c'est Fabien qui m'accompagne et Léonie qui me rejoindra tout à l'heure. Donc je vous le disais, le premier invité de ce jour, eh bien, cela concerne le festival de jazz qui se déroule à Wolfisheim. C'est un peu avant Strasbourg. On écoute l'enregistrement réalisé par Patrice et Fabien.
3: Et sur Radio Aria aujourd'hui, on va parler jazz et plus particulièrement Wolfi Jazz Festival avec une responsable d'association, même la présidente de l'association, Marie-Hélène Adrian. Bonjour.
4: Bonjour.
3: Alors,
4: merci de me recevoir.
3: Ah bah, je vous en prie, c'est par téléphone. Je peux pas vous offrir le café, mais c'est pas mal quand même.
4: Le courrier.
3: Voilà. Alors cette année, c'est la 16e édition du Wolfi Jazz Festival, du 18 au 21 juin, il me semble. Est-ce qu'on peut rappeler comment est né ce festival de jazz?
4: Oui, bien sûr. Alors, la mairie de Wolfisheim a racheté en 2010 le Fort Kléber à l'armée et a décidé de le remettre aux normes et de l'ouvrir au public. Et pour l'inauguration de ce fort, le maire Éric Amiette a demandé à une de ses adjointes, Marie-Laure Lamotte, d'y organiser à l'occasion de l'inauguration des concerts festifs, et ça a rencontré un tel succès que ben l'idée ça a été d'y organiser d'autres événements. Et ben lors d'une rencontre avec le célèbre trompettiste Nicolas Folmer, celui-ci a mis Marie-Laure Lamotte en relation avec la Spédidam et la structure Jazz au Pays qui organise des festivals, et le Wolfi Jazz était né. Voilà, ça s'est passé comme ça.
3: Et on peut rappeler aux auditeurs ce qu'est le Fort Kléber?
4: Alors le Fort Kléber, oui, c'était militaire, hein. C'est un fort qui a 150 ans maintenant, hein. Les 150 ans ont été fêtés l'année dernière à Wolfisheim, et puis voilà, c'était militaire, c'était la protection des sujets.
3: C'est une page d'histoire. C'est une page d'histoire.
4: Alors Wolfisheim, c'est une page d'histoire, oui.
3: On rappelle que c'est situé dans la métropole de Strasbourg, dans le Bas-Rhin.
4: C'est ça, c'est à Wolfisheim même, hein. C'est un très beau parc en plus, hein. C'est un bel îlot de verdure, il y a une petite ferme avec des animaux, on peut visiter, on peut se promener dans les allées, on peut faire le tour du fort, on peut pénétrer dans le fort. Donc oui, c'est un très très bel endroit.
3: Il y a un camping de prévu ou des hôtels aux alentours pour recevoir le public?
4: Non, alors il y a des hôtels aux alentours, oui, on a diffusé sur notre site internet tous les hôtels soit à proximité, il y a certains hôtels qui font des prix spécifiques pour les festivaliers qui veulent se rendre au festival. Donc non, on essaye de faciliter au maximum l'accès aussi au site, hein, parce que cette année on a un plus, c'est-à-dire qu'il y a la ligne de tram qui arrive au terminus à Wolfisheim même. Donc pour les gens qui viennent du centre-ville ou qui prennent le train de la gare à Wolfisheim, c'est à 10 minutes à pied après à la sortie du tram. Hein. Donc il y a aussi des parkings vélos, on peut venir à vélo, on peut venir à pied. Il y a des parkings pour les voitures, et on a un accès évidemment PMR, hein, spécifique où il y a des bénévoles qui accueilleront les personnes et les accompagneront à leur place.
3: Alors justement, le bilan de la 15e édition, ça a été combien de personnes en gros?
4: Alors, il y a eu 4500 billets vendus, mais la fréquentation est montée à peu près 9000 personnes, hein, parce qu'il y avait des concerts gratuits, il y a des après-midi festives, hein, le dimanche après-midi était consacré aux familles, et donc là, effectivement, ça rencontre un vif succès. Mais le bilan 2025 était quand même plus mitigé.
3: D'accord. On rappelle que vous êtes une association, Wolfie Jazz.
4: Oui.
3: Vous avez des subventions, je suppose. Bah justement, de qui avez-vous des subventions?
4: Ah bah alors, on a des subventions de la CEA, de l'Eurométropole, on a des subventions de la SACEM, on essaye d'avoir le maximum de...
3: Département, région?
4: Oui, tout à fait, oui.
3: D'accord.
4: Ça, c'est important parce que sinon, on pourrait pas fonctionner.
3: Et c'est combien de bénévoles?
4: On a également des mécènes privés, hein, qui nous soutiennent, donc ça c'est important aussi.
3: Et c'est combien de bénévoles votre association quand il y a ce festival?
4: Alors une centaine de bénévoles, hein, quand même, et qui répondent toujours présents. Et sans eux, évidemment, rien ne serait possible. Hein, ils sont là, fidèles au poste tous les ans.
3: C'est la base, c'est la pierre angulaire.
4: Oui, ils apportent vraiment une valeur à ce festival.
3: Alors, on va rentrer dans la 16e édition. Il y a des nouveautés cette année de prévues?
4: Alors, la nouveauté, oui, c'est le format. Hein. On fonctionnait habituellement sur 5 jours, donc on a réduit à 4 jours. C'est-à-dire qu'on commence le jeudi soir pour terminer le dimanche 21 avec la fête de la musique.
3: Ah ouais, donc, ça tombe bien cette année pour vous.
4: Oui, et donc ce dimanche-là, tout sera entièrement gratuit.
3: D'accord. Voilà. Alors, on a vu, votre festival, c'est quand même du jazz éclectique, j'ai envie de dire, parce qu'il y a plusieurs sortes de jazz.
4: C'est ça.
3: On va rentrer dans la programmation en même temps, si vous voulez bien.
4: Oui, bien sûr. Ben, disons, le jazz, en fait, c'est la base de plein de mouvances musicales diverses. Hein. Ça peut être la soul, ça peut être même le R&B, hein, pourquoi pas. C'est une base, le jazz. Donc après, à partir de là, se décline plein de mouvements musicaux. Mmh. Hein, ça peut être du jazz libre, mais ça peut être des musiques afro-cubaines, latines, de la soul, du jazz pur, de folk. Mmh. Enfin, ça ouvre, disons, une grande perspective de musiques différentes.
3: Toutes les éditions, ça s'est passé comme ça?
4: Oui.
3: D'accord.
4: Oui. On a une soirée un peu plus spécifique. Là, cette année, ça sera un peu le jeudi pour vraiment des choses plus jazz. Voilà. Mais après, c'est musique du monde. Hein. Mm-hmm. Et puis, souvent, les gens viennent pour un artiste spécifique et puis ils vont découvrir les autres artistes qui vont être sur scène et puis qui vont dire, ah bah tiens, ça je connaissais pas, mais ça me plaît, et puis qui découvrent d'autres mouvements musicaux. Donc c'est toujours très intéressant, c'est très diversifié.
3: Bah justement, comment le public attend cette année, cette édition? Ça a changé, je pense, leurs attentes par rapport à la première édition, par exemple?
4: Oui, ben alors on essaye de trouver des artistes, des nouveautés, enfin des artistes. On a des têtes d'affiche, hein, pour effectivement attirer quand même un public plus dense, mais on essaye d'être très diversifié et le public est très demandeur. Mmh. On se rend compte que finalement, comme je disais tout à l'heure, ils viennent pour par exemple samedi soir, on a Célassiou. Donc ça, elle est très connue. Et bon, mais ils vont découvrir d'autres artistes. Ils vont peut-être découvrir Émile Londonien. Ils vont peut-être découvrir Joe Bell en même temps. Je ne sais pas. Il y aura d'autres. Il y a 6 artistes qui vont se produire ce samedi soir. Ils ne connaissent pas forcément les 6, vous voyez. Mais ça permet de découvrir des nouveautés.
3: Et justement, vous l'avez dit tout à l'heure, mais je pense que c'est ce qui distingue le Wolfie Jazz Festival des autres festivals, ou il y a encore autre chose qui vous distingue?
4: Ça, je pourrais pas dire.
3: Votre jazz éclectique, peut-être, non?
4: Oui, alors, oui, on n'a pas... Je sais qu'il y a certains festivals qui ont vraiment des thèmes par soirée. Nous, c'est pas vraiment le cas. On essaye de diversifier au maximum. Et les générations, les cultures se croisent. Hein. On a du jeune public mm-hmm. comme des têtes blanches. Hein. Voilà, c'est un petit peu la. Enfin, moi, je dirais que c'est la caractéristique un peu de ce festival. C'est très convivial et très divers.
3: C'est l'identité du festival de cette année ou ça a évolué justement?
4: Ben, ça évolue toujours un d'accord. petit peu, mais disons qu'on reste un peu quand même dans cet état d'esprit, oui, d'avoir une diversification des artistes. On a des artistes locaux, hein, on donne une ouverture à ces artistes-là. Cette année, par exemple, on va avoir Lara Issa, c'est une chanteuse strasbourgeoise. Donc on essaye aussi de promouvoir un peu les artistes locaux.
3: Alors on va faire la programmation si vous le voulez bien, bah, oui, jour par jour, sûr. À vous la parole.
4: Oui, oui. Alors le jeudi soir, donc le jeudi 18, on débute le festival avec Fred Nardin, hein, donc c'est un pianiste. Qui va avoir des invités, dont Sharon Laloum, Stefano Di Battista, Rénal Colom, mm-hmm. et Maxime Fougère. Voilà. Alors, je sais pas si Sharon Laloum, par exemple, a fait The Voice. Voilà. Okay. Et Fred Nardin, ben, c'est un pianiste. Un pianiste connu, hein. Je suis en train de chercher.
3: Oui, mais on va survoler, vous inquiétez pas, parce que oui, sur Radio Aria, on va en passer, vous inquiétez pas, il n'y a pas de problème.
4: Oui.
3: Donc on peut attaquer après au vendredi?
4: Alors après, après le soir le jeudi soir, ah, il est suivi quand même d'Étienne Mbappé, hein, qui propose, c'est un bassiste et qui propose de la country folk, hein, avec des rythmes, je crois qu'il est né en Afrique et donc ça
3: rappelle country. Ok. Carrément folk ensuite, country alors.
4: Oui. Ok. Ensuite il y a Sheena Moses, c'est la fille de Didi Bridgewater. Alors elle a une voix.
3: Elle en voit.
4: Alto, une voix très alto, hein, assez particulière. Donc ça c'est très intéressant. Et elle c'est de la soul. Allons-y. Après il y a un groupe jazz électropop qui s'appelle Fun Fit et qui est accompagné de Fleur Vorkus, c'est une violoniste et une chanteuse franco-éthiopienne. Et pour terminer la soirée, on finit avec Anne Passeo, donc batteuse, hein, française, et elle nous présentera certainement son nouvel album qui s'appelle Atlantis. Donc ça c'est du jazz folk électro et cet album lui a été inspiré suite à un baptême de plongée. Okay. Donc c'est particulier, c'est chouette, c'est une belle soirée je trouve.
3: On attaque le vendredi? Voilà.
4: Alors on a le vendredi, là on a 5 artistes. On commence avec Louis Matut qui est un guitariste de jazz avec des sonorités plutôt d'Amérique latine. Il y a de la trompette, saxophone, c'est un ensemble, hein. Mm-hmm. Piano, contrebasse, batterie, donc ça va être très intéressant. Il est suivi par Dwinga. Alors ça c'est du jazz libre, hein, et avec il y a trois musiciens,
3: du jazz libre comme du free jazz vous voulez dire ou vraiment
4: oui un peu okay, oui
3: d'accord
4: et une catalane et il y a deux alsaciens qui l'accompagnent donc voilà mais
3: c'est régional dans le local.
4: Ouais, après local. On va danser, hein, il y aura de la musique afro-cubaine avec The Get Down, donc on voyagera en Guadeloupe, Cuba, Caraïbes.
3: Ça va bouger.
4: Et après, il y a un groupe de jazz et hip-hop qui s'appelle Sampling is Beautiful Trio. Et la tête d'affiche de cette soirée, c'est Deluxe, bien sûr, que...
3: Qu'on présente plus.
4: Nous aussi moustachus qu'on ne présente plus. Voilà.
3: D'accord.
4: Alors ça, c'était vendredi.
3: Oui.
4: On arrive ensuite,
3: au samedi. Donc,
4: samedi. Alors pareil, une belle affiche aussi. Donc on commence avec Claire Chokijak, qui est la lauréate du tremplin Rifix. C'est-à-dire c'est un dispositif qui est organisé par le Crédit Mutuel et qui donne sa chance aussi à des nouveaux artistes. Donc elle a été choisie comme artiste à qui on va proposer la scène à 18h le samedi soir. Mmh. Donc ça va être intéressant. Elle est suivie par Émile Londonien, Ça, c'est du jazz et R&B.
3: Ils sont déjà venus, en plus.
4: Il est déjà venu. Après, il y a Jo Bell, Folk and Soul. C'est, elle est française. Hein. Je crois qu'elle est née dans les Alpes. Et la tête d'affiche de la soirée, c'est Célassio and the Gallants. Donc,
3: ça va cartonner.
4: Oui, soul jazz. Et the Gallants, c'est un duo père et fils. Le père est batteur et le fils au clavier. Donc ça va être sympa aussi. Et là, nous avons, après, la fameuse chanteuse strasbourgeoise, Lara Issa,
3: ouais,
4: qui a une voix assez hypnotique, je dirais, et qui nous propose du jazz soul.
3: J'ai l'impression que vous attendez beaucoup d'elle, non ?
4: Oui, ouais. Oui, parce que j'ai écouté, elle était au Oprah Awards, elle a été lauréate aussi, mm-hmm, et elle a chanté à cette soirée, et j'ai trouvé que c'était vraiment, vraiment très très beau.
3: Mais
4: très très belle voix.
3: Qui choisit les artistes ? Je pense que vous êtes plusieurs quand même, non ?
4: Alors, on a un programmateur qui est dédié à ce travail, hein, qui fait partie donc de la festivalerie qui organise le festival. Parce que nous, l'association, on travaille, mais il y a des choses, on n'est pas, mmh, des professionnels, donc on fait appel à une société spécialisée. Et donc là, il y a un programmateur qui s'appelle Arnaud Bell, et c'est lui qui choisit un petit peu les artistes en fonction de leur disponibilité, de leur tournée. Après, nous, si on dit ah bah tiens, on aimerait voir si c'était possible d'avoir tel ou tel artiste, bien sûr, il va essayer de
3: l'avoir
4: à
3: un prix correct.
4: Mais des fois, ça dépend beaucoup de leur calendrier et de leur tournée. Mmh. Donc voilà, c'est lui qui manage tout ça.
3: Alors, on va finir avec le samedi. Je crois qu'on n'a pas fini le samedi.
4: Non, le dernier artiste, c'est Soula Bassana. Donc, c'est, alors, il y a Vincil, qui est champion du monde de turntablisme. Hein, donc, c'est un mélange de musique aux platines. Alors, je sais pas comment il fait, hein. J'ai jamais vu, mais ça a l'air intéressant. Et il est accompagné de Christophe Panzani, qui lui est multi-instrumentiste. Donc, ça sera hip-hop, électro. Donc, là aussi, ça va bien bouger.
3: On va parler finances, parce qu'il faut bien parler finances. Combien que ça coûte, alors, une journée, deux journées, ou le pass pour les gens qui sont intéressés ?
4: Alors, la première soirée du jeudi, elle est à 39 € en tarif plein et à 35 en tarif réduit, hein, selon c'est une histoire d'étudiants ou enfin, il y a des tarifs réduits pour certains qui ont certaines cartes d'entreprise ou... Bon, il y a tout un dispositif. Et après, le vendredi et le samedi, on passe à 44 €. Voilà.
3: Et puis, je crois qu'il y a un pass.
4: Après, il y a des passes, oui. Il y a passe 2 jours et passe 3 jours.
3: Mais il y en a encore ou pas ?
4: Oui, il y a encore des places un petit peu. Alors, vendredi et samedi, c'est bien rempli, mais il y a encore de la place. Et il y a encore de la place aussi le jeudi soir. Et puis s'il y a des gens qui hésitent par rapport à la météo, ils peuvent toujours prendre encore des billets le soir même. Hein.
3: Mais alors, vous avez une caisse prévue le soir même, et puis il y a aussi une billetterie prévue en ligne, je suppose.
4: Tout à fait, la billetterie est en ligne. On peut aller voir régulièrement si...
3: Wolfichas.com.
4: Oui, c'est ça. Les gens attendent des fois de voir la météo, parce que c'est vrai qu'on est un petit peu dépendant de ça.
3: Mais
4: comme ça a lieu en plein air, ça peut être des fois un petit peu. Donc il y a beaucoup de gens, qui viennent en dernière minute et puis qui prennent le billet sur place. Mais on peut prendre les billets d'avance, bien entendu, sur le site. Oui.
3: Et alors, que souhaitez-vous que les festivaliers retiennent de cette édition cette année ?
4: Eh ben, qu'ils soient heureux d'être venus au Wolfy Jazz et que ça leur donne envie de revenir par la suite, et puis que bah, que les lieux les charment, hein, et que les propositions qu'on leur font leur fassent découvrir des nouveautés, des choses qu'ils ne connaissaient pas, et qu'ils y trouvent du plaisir.
3: Alors on le rappelle, le jazz, c'est du 18 au 21 juin à Wolfisheim, c'est près de Strasbourg.
4: Oui, c'est ça. Oui.
3: Un contact téléphonique si jamais des gens veulent plus d'infos peut-être.
4: Ben sur le site, il y a un accès où on peut poser des questions. Donc on peut passer par ce biais-là. Et j'ai pas parlé du dimanche 21 qui terminera le festival avec la fête de la musique qui commencera donc à 15 heures.
3: Et là c'est gratuit.
4: Et là, c'est entièrement gratuit. Alors, bien sûr, il y aura une fanfare qui s'appelle la fanfare Couscar qui fera plusieurs interventions tout au long de l'après-midi. Et il y aura aussi trois groupes. Five Roads, c'est un groupe local, hein, un peu rock. Et Taxi Driver, tradition musicale du Moyen-Orient. Et la compagnie Dounia, c'est du djembé, hein, c'est un concert de percussion. Et il y aura bien sûr plein d'animations pour les enfants, parce qu'il y a une belle aire de jeu à l'extérieur du fort, autour du fort. Et là, il y aura la fanfare qui viendra déambuler, il y aura des jeux en bois, il y aura des promenades en poney, il y aura un bar à sirop, il y aura plein de choses pour les familles.
3: Okay.
4: Voilà, et entièrement gratuit.
3: Marie-Hélène Adrian, directrice et présidente de l'association Wolfie Jazz, merci beaucoup. Et puis on rappelle, le Wolfie Jazz Festival, c'est à Wolfisheim du 18 au 21 juin. Et je vais vous laisser le mot de la fin.
4: Bien, ben merci de m'avoir donné la parole. Je remercie d'avance tous les festivaliers qui vont venir nous voir, ainsi que tous les bénévoles et membres qui nous soutiennent toute l'année, voilà, pour que ce festival ait lieu.
3: Bon courage à
4: vive
3: vous.
4: Vive le Wolfie Jazz.
3: Wolfie Jam, ouais, vive le Wolfie Jam, comme vous dites, et oui. Puis bon courage à vous, et puis on se retrouve l'année prochaine sur Radio Aria pour en parler de la 17e édition.
4: Avec grand plaisir, merci beaucoup.

0: Radio Aria 99.6, on est toujours en direct jusqu'à 10h30 pour cette matinale avec rediffusion à 12h et des invités à 18h. Et vous venez d'écouter Céla Sou que vous retrouverez au Wolfi Festival de Jazz demain soir à 20h. Voilà, alors c'est effectivement un festival qui se déroule près de Strasbourg, mais ça n'est que 2h30 de route pour ceux qui sont des passionnés du festival et de musique du monde. Et puis nous accueillons maintenant notre deuxième invité de ce jour, c'est Megan Witkowski. Bonjour Megan.
1: Bonjour.
0: Merci d'être arrivée juste à l'heure pour notre interview de ce jour. Alors vous êtes la responsable de la nouvelle crèche qui s'est montée à Longuyon. C'est bien ça.
1: Oui, c'est ça.
0: Donc c'est une crèche qui est gérée par la communauté de communes Terre Lorraine du Longuyonnais.
1: Elle est gérée, oui. Alors,
0: elle a été déléguée à l'U2AV, dont vous faites partie.
1: C'est ça.
0: C'est ça, voilà.
1: C'est ça. Hein,
0: mais au départ, c'est bien la T2L qui l'a mise en place, qui a décidé de la mettre en place. Alors, c'est un bâtiment qui a été construit spécialement pour ça ou aménagé ?
1: Non, en fait, c'était un ancien bâtiment qui existait déjà. Mais après, voilà, quand les gens reviennent dedans, ils s'y retrouvent plus parce qu'effectivement, il a été réaménagé exprès pour la crèche. Des gros travaux ont été faits pour se servir du bâtiment, mais l'utiliser comme crèche.
0: Alors, c'est situé à côté du collège.
1: C'est ça, c'est en face du collège.
0: Et de Longuyon.
1: C'est ça, de Longuyon. Et en fait, dans ce bâtiment-là, il y a pas uniquement la crèche, il y a aussi le lieu d'accueil parents-enfants, le relais d'assistante maternelle et aussi la cantine. C'est tout un bâtiment qui regroupe toutes ces unités-là.
0: Alors, c'était une grosse opération pour le T2L, puisque c'est plus de 2 500 000 euros de coûts d'opération.
1: C'est ça.
0: Voilà. Donc, il y a eu des aides, heureusement, notamment de la CAF, à hauteur de plus d'un million d'euros, puis d'autres participants. Mais vous, vous êtes là surtout parce que c'est vous qui êtes la responsable de la structure, qui a ouvert récemment, puisque ça date du 1er juin.
1: Le 1er juin, c'est ça.
0: Alors, c'est une crèche. L'objectif, c'est bien sûr d'accueillir des enfants.
1: Oui, de 0 à 3 ans.
0: De 0 à 3 ans. Et elle est limitée pour l'instant à une vingtaine d'enfants par jour.
1: C'est ça. Et ça restera comme ça parce que, en fait, c'est selon la superficie du bâtiment. Et du coup, on a une section qui accueille effectivement, qui peut accueillir jusqu'à 20 enfants par jour.
0: Et puis, effectivement, il y a la superficie, puis il y a aussi le personnel.
1: Oui.
0: On est limité, il faut un certain nombre de personnes pour suivant le nombre d'enfants.
1: C'est ça. Légalement, on doit être en fait une professionnelle pour encadrer 5 enfants qui ne marchent pas et 8 enfants qui marchent. Mmh. Et on est une équipe du coup de 6 professionnels auprès des enfants, plus un agent d'entretien.
0: Mmh. Oui, ce qui fait que, quand même 5 professionnels au total, plus le personnel d'accompagnement, si je puis dire.
1: Ben oui, on est 6. En fait, après, légalement, on doit avoir des diplômes aussi spécifiques. Il y a 2 auxiliaires de puériculture, 3 CAP, moi qui suis éducatrice de jeunes enfants et notre agent d'entretien qui est là le soir pour assurer l'entretien des locaux.
0: Alors, vous êtes originaire de Longuyon ?
1: Non, je ne suis pas originaire de Longuyon, je suis originaire de Mercy-le-Bam.
0: Oui, donc c'est pas loin.
1: C'est pas loin.
0: Donc, qu'est-ce qui fait que vous avez pris la direction de cet établissement ?
1: Alors, en fait, moi, je faisais déjà partie de l'association U2AF au niveau des crèches de Herserange et Long-la-Ville. Et moi, depuis le début de ma carrière, j'avais envie aussi d'évoluer. À Herserange et Long-la-Ville, j'étais plutôt auprès des enfants. Et j'avais envie, depuis longtemps, de prendre un poste de direction pour mener un peu des projets qui me tenaient à cœur. Donc, j'avais entendu que l'U2AF avait comme projet d'ouvrir cette crèche à Longuyon. C'est pour ça que j'ai postulé là-bas. De plus, c'est une association qui, pour moi, a des bonnes valeurs aussi auprès des enfants. Mène vraiment des projets, s'ouvre, fait des ateliers gratuits pour les parents, les enfants, fait aussi des conférences. C'est par ce biais aussi que je les ai connus. Donc voilà, ils ont pas une crèche juste pour dire on a une crèche. C'est vraiment, ils font vraiment quelque chose de global sur la parentalité. Donc j'avais envie de faire partie de cette association-là.
0: Alors l'U2AF, il faut rappeler que ça veut dire Union des associations d'aide à la famille de Meurthe-et-Moselle.
1: C'est ça. De base, en fait, leur cœur de métier, c'est d'aller dans les habitations des familles pour aider les familles à s'occuper de leur enfant, que ça soit pour les tâches ménagères, mais aussi pour les activités auprès de leur enfant. Ils ont commencé comme ça depuis longtemps, et puis ils se sont dit, ben, en complément, c'est bien aussi de peut-être d'avoir quelques crèches, parce que certains parents qui peuvent, par exemple, rechercher du travail, ben, peuvent pas chercher du travail s'ils ont pas de moyens de garde. Donc, comme ça, l'U2AF avait ce complément-là pour permettre aux parents de retrouver une vie sociale et professionnelle.
0: Et puis, je crois qu'ils s'occupent aussi des tutelles.
1: Oui.
0: Il me semble. Et ils ont un local, un bureau à Longwy.
1: Oui.
0: Donc, vous êtes la responsable de cette crèche. Alors, quel bilan peut-on déjà tirer sur ces deux ou trois premières semaines d'ouverture?
1: Ben, un bilan très positif. Déjà, il faut souligner qu'on a notre équipe au complet, ce qui est plutôt rare parce que c'est quand même assez difficile de recruter du professionnel petite enfance. Donc ça, c'est super. C'est des professionnels aussi qui sont expérimentés, qui ont toute de l'expérience en crèche, qui sont efficaces. Donc on a su mettre en place dès le début notre organisation, nos projets, nos valeurs. Et puis les familles ben, qu'on accueille, on accueille une quinzaine d'enfants pour le moment. Ça nous a permis de démarrer en douceur. Et tous les enfants viennent de bon cœur. On a eu franchement des adaptations qui ont été très faciles. Les enfants se plaisent, sont contents de venir. Les parents ont l'air satisfaits aussi. Ils s'intègrent bien à la crèche, donc un bilan positif.
0: Donc on rappelle, c'est des enfants de 2 mois et demi à 3 ans.
1: Voilà, c'est ça.
0: Donc c'est avant d'aller à l'école.
1: C'est ça, c'est à la fin du congé maternité. 2 mois et demi, c'est la fin du congé maternité. Là, on a beaucoup de petits qui ont 3 mois, 4 mois, parce que ben les parents reprennent le travail. Et effectivement, comme maintenant l'école est obligatoire à partir de 3 ans, une fois qu'ils ont 3 ans, ils passent à l'école.
0: Alors justement, quels sont les enfants que vous accueillez? Il y a des enfants de parents qui travaillent, de parents qui cherchent du travail, etc., etc. C'est tout type d'enfants.
1: C'est ça, c'est tout type d'enfants. Il n'y a pas de sélection sur ça. On a des parents.
0: Pas de priorisation.
1: Voilà, il n'y a pas de priorisation sur ça parce que, ben, effectivement, les parents qui travaillent ont besoin d'un mode de garde, donc on est là pour ça. Mais il y a aussi des parents, ben, qui ont besoin un peu de souffler, de prendre du temps pour eux. Donc, on a quelques enfants qui viennent un jour dans la semaine ou deux jours dans la semaine, qui permet de libérer un peu les parents et de sociabiliser aussi les enfants.
0: Mmh. Oui, parce qu'il y a trois types d'accueil.
1: Oui, c'est ça.
0: Donc l'accueil régulier, ça veut dire que les enfants viennent quasiment tous les jours?
1: Ben, pas forcément tous les jours, mais régulier, c'est qu'en fait, c'est planifié sur toute l'année.
0: On a
1: des enfants qui viennent 5 jours semaine régulièrement, mais aussi on a des enfants qui viennent que le mercredi. Mais c'est régulier, c'est-à-dire que toute l'année, on sait qu'il viendra le mercredi.
0: Et puis il y en a d'autres, c'est occasionnel.
1: Et après, c'est occasionnel. En fait, les contrats occasionnels, c'est ben, effectivement des parents qui n'ont pas un besoin particulier sur tel ou tel jour. Mais le but de l'occasionnel, c'est qu'en fait, on les appelle en disant ben, « Écoutez, j'ai un enfant absent aujourd'hui ou j'ai de la place aujourd'hui. Est-ce que ça vous intéresse ?» Ou demain. Là, ben, pour l'instant, comme on n'a pas encore nos 20 enfants, on a de la place tous les jours pour l'instant. Donc, on a des contrats occasionnels comme ça où les parents, selon leurs besoins, leurs rendez-vous, ils les inscrivent.
0: Mmh. Et puis, il y a les accueils d'urgence. Donc, un pépin de dernière minute, on doit trouver une garde pour son petit. Et donc, la crèche peut y répondre.
1: C'est ça. On a des places réservées aux accueils d'urgence. Et c'est souvent, bah, par exemple, des enfants qui sont chez une nounou, une assistante maternelle. L'assistante maternelle, bah, elle est toute seule, elle vient être malade. Bah, les parents n'ont plus de moyens de garde, donc du coup, on a des places réservées pour eux où on n'est pas obligé de faire une adaptation, où l'enfant peut venir directement. Après, c'est quelque chose de très ponctuel et qui ne doit pas être pérenne dans le temps.
0: Mmh. Oui, et donc ça vient en plus des 20 places ou c'est dans les 20 places?
1: C'est compris dans les 20 places.
0: Oui, donc ça veut dire quand même qu'il faut avoir une place que vous devez réserver un peu tous les jours, quoi.
1: Après, bon, c'est tout un calcul parce que, en fait, on a le droit à 23. On va dire. Donc voilà, il y a toujours une petite marge qui bénéficie.
0: Alors, vous accueillez des enfants de 2 mois et demi à 3 ans. Donc, certains ne marchent pas du tout. Il y en a d'autres qui commencent à marcher. Donc, je suppose que les accueils sont différents suivant l'enfant, l'âge de l'enfant.
1: C'est ça. Les accueils sont différents. Après, on est une seule section. Donc, on est en âge mélangé, ce qui permet aux grands d'apprendre à prendre soin des petits, d'être doux, de faire attention. Ce qui permet aussi aux petits de voir les grands bouger et comme les enfants agissent. Enfin, grandissent par imitation, ça leur donne aussi envie de faire comme les grands. On a aménagé dans la section un petit coin bébé avec des tapis, un parc semi-fermé où les grands, les marcheurs n'ont pas le droit d'y accéder. On veille à ça pour qu'ils aient quand même leur petit coin sécurisé au niveau des bébés. Au niveau des tout-petits, on respecte vraiment leur rythme. On leur donne les biberons quand c'est l'heure du biberon. On les met à la sieste tout au long de la journée selon leurs besoins de sommeil. Et après, pour les grands, effectivement, c'est plus un rythme où le matin, on va faire une activité. À 11h30, on fait le repas. À 13h, il y a la sieste, le goûter. Et voilà, les journées des grands s'enchaînent en général comme ça.
0: Oui, et le fait qu'ils soient tous ensemble, ça participe de ce que vous appelez la socialisation.
1: C'est ça, c'est la socialisation. Ils apprennent à être avec d'autres enfants, les règles de la collectivité et à être aussi avec d'autres adultes.
0: Alors, pour accueillir tous ces enfants, il a fallu aménager les locaux. Notamment, il y a des dortoirs, parce que les enfants passent beaucoup de temps à cet âge-là à dormir.
1: Oui, oui. Et on a la chance d'avoir 3 dortoirs. Et on a fait en sorte, pour l'instant, d'avoir un dortoir pour les plus petits, avec des lits à barreaux, et un dortoir pour les plus grands, avec des lits couchettes, où ils peuvent sortir et rentrer dans le lit de manière autonome. Et puis, un dortoir mixte, où, selon l'âge des enfants, on peut faire soit des lits bas pour les plus grands, ou des lits à barreaux, s'il y a plus de bébés.
0: Et puis, il y a la salle de vie commune, puisqu'ils sont tous ensemble.
1: C'est ça, il y a la salle de vie commune. Et on a la chance aussi de pouvoir se servir de notre hall d'entrée qu'on a aménagé en salle de motricité avec un petit toboggan où là, on peut séparer le groupe parce que des fois, 20 enfants dans une même salle, ça peut être difficile. Donc, on peut se séparer aussi dans notre hall d'entrée qui fait office d'une deuxième salle. Et on a aussi un extérieur avec des jeux enfants, des petits trotteurs, des vélos, des brouettes, voilà, où on peut aussi... beaucoup aller dehors, on en profite beaucoup les matins en ce moment.
0: Et pour développer la motricité.
1: Oui.
0: Parce que c'est important à cet âge-là.
1: C'est ça. Hein?
0: Alors, vous disiez, c'est un établissement qui vient d'ouvrir, qui monte en puissance, donc pour s'y inscrire, il faut que les parents contactent l'U2AF, il y a un site internet.
1: Alors, il y aura un site internet bientôt, mais pour l'instant, il vaut mieux envoyer un mail à l'adresse de la crèche ou téléphoner directement à la crèche. Et puis moi, je fournis une fiche de préinscription où je récolte déjà les premières données. Et selon les places que j'ai, je recontacte les familles pour après finaliser vraiment l'inscription.
0: Donc c'est vous qui gérez ça en direct.
1: Oui, voilà. C'est ça.
0: Et les tarifs, parce que c'est un service quand même qu'il faut financer.
1: C'est ça, c'est un service qu'il faut financer par les parents, effectivement. Mais en fait, nous, comme on est notre partenaire est la CAF, on est conventionné avec la CAF et en fait, elle a un barème national. Donc ça, c'est disponible sur le site de la CAF. Et il y a un tarif, on appelle plancher. Et un tarif plafond. Et en fait, c'est selon les revenus des parents et la situation familiale.
0: Mmh. Donc, les tarifs sont connus d'avance, quoi.
1: Oui, voilà. Ils peuvent le connaître d'avance. Ils peuvent faire une estimation sur le site monenfant.fr. Et après, on peut réajuster au moment de l'inscription. Je peux faire une vraie simulation pour connaître le tarif. À savoir que dans ce tarif-là, nous, on fournit les couches et on fournit les repas aussi. Donc, les parents n'ont pas à payer en plus pour les couches ou les repas.
0: Tout est compris dans le prix.
1: Oui, tout est compris dedans.
0: Et alors, il y a souvent la problématique des frontaliers, enfin de ceux qui travaillent tous les deux au Luxembourg. Est-ce qu'il y a une prise en charge également de la CAF?
1: Alors, de la CAF, ça dépend. S'ils ont un numéro CAF, oui.
0: Oui, mais autrement, non.
1: Non, sinon.
0: Et
1: non.
0: Dans ce cas-là, leurs tarifs sont plus élevés, mais ils bénéficient d'aide de la part du Luxembourg, normalement.
1: Je pense.
0: Voilà, dans le cadre des allocations familiales qu'ils perçoivent.
1: C'est ça.
0: Voilà, donc aujourd'hui, le succès est au rendez-vous et ça répondait vraiment à un besoin du territoire.
1: Oui, c'est ça, parce que le projet, vraiment, Monsieur Jacques, le maire de Longuillon, avait vraiment ce projet depuis presque 10 ans. Et au début, la CAF avait mis quelques petits freins en disant qu'il y avait déjà des crèches dans le secteur, donc il n'y avait pas forcément besoin. Et puis finalement, en faisant des études, on voit que le besoin, les demandes ont augmenté. Donc c'est là que la CAF a donné son feu vert en disant « Ok, il y a un réel besoin, donc il y a nécessité de construire cette crèche sur Longuillon ». Et justement, comme je disais, avec dans le secteur le RAM, le LAP, qui va nous servir aussi, comme on est dans le même bâtiment, de pouvoir travailler en partenariat ensemble avec ces unités-là.
0: Alors, il faut rappeler que le bâtiment appartient justement à la ville de Longuillon qui l'a mis à disposition.
1: C'est ça. Le bâtiment appartient à la ville de Longuillon et la compétence est à la T2L.
0: Et donc maintenant, la T2L est dirigée par Jean-Jacques Pierret, le nouveau président, le maire de Montigny-sur-Chière.
1: Oui.
0: Merci à vous, Mégane, d'être venue nous parler de cette crèche qui répond vraiment à un besoin. Dernière question, vous cherchez du monde encore? Vous dites que votre équipe est complète, mais on sait que souvent il y a un turnover dans les personnels. Est-ce que vous cherchez du monde pour...
1: Ah non, parlez pas de malheur, ils viennent d'arriver, ils sont encore heureux de venir, on va essayer de continuer ça. Et pour l'instant, non, vraiment, voilà, on a notre équipe, équipe au complète, mais après, les candidatures que je reçois, je les mets de côté, et effectivement, si jamais il vient y avoir un besoin, je les ai sous la main.
0: Merci. Donc, on peut vous contacter directement pour savoir si il y a des places pour accueillir les enfants de ceux qui nous écoutent. Merci à vous, Mégane, d'être venue. Et puis, on propose une pause musicale.

0: Radio Ariel 99.6, on est toujours en direct jusqu'à 10h30 pour cette matinale avec en diffusion à 12h et à 18h. Et on passe maintenant à la revue de presse du Républicain Lorrain de ce jour, avec notamment à la une la question des centres-villes qui est posée. Les centres-villes se réinventent, commerce, stationnement, animation, les centres-villes se réinventent, lit-on dans le Républicain Lorrain de ce jour. En Lorraine, les maires de Metz, Nancy, Épinal et Verdun détaillent les axes de développement pour enchanter leur cœur de ville. Et puis toujours dans le Républicain Lorrain de ce jour, eh bien, il y a une double page consacrée à la fête de la musique. C'est ce dimanche, et même pour certains dès demain samedi. En effet, ce sera la nouvelle édition de cette fête inventée par Jack Lang. Et puis on parle notamment dans ces articles de l'opération sur Longwy, qui se déroulera le samedi 20 juin à partir de 20h sur la place Leclerc. On y reviendra dans quelques instants. Puis malheureusement, dans le Républicain Lorrain de ce jour, il y a un fait divers avec une tentative de viol qui a été mise en jugement à Briey, au tribunal de Briey, qui s'était déroulé en décembre 2024 à Mont-Saint-Martin. Toujours dans le Républicain Lorrain de ce jour, eh bien, on voit les problématiques de train avec des voyageurs bloqués en gare de l'Est ce jeudi 18 juin. Le trafic a été interrompu en fin d'après-midi à la suite d'un défaut d'alimentation électrique à la sortie de la gare de Paris-Est. Et puis on passe aux pages locales avec, je le disais, un article spécial consacré à HK, ce chanteur qui sera présent donc samedi soir sur la place Leclerc à Longwy-Bas dans le cadre de la fête de la musique organisée par la ville de Longwy. Alors on apprend que le nouvel album de HK est sorti le 15 mai dernier, et donc il viendra interpréter les chansons de son nouvel opus, Le Cœur au Vent. Il chantera aussi ses classiques, On lâche rien, Danser encore, Citoyen du monde. Et il est interviewé par Valérie Imbeau. Vous retrouvez cette interview dans le Républicain Lorrain de ce jour. Et puis toujours dans l'actualité du Républicain Lorrain, on fait le bilan de la journée de sport et de fête qui s'est déroulée samedi dernier, là encore organisée par Longwy, la Rando Football Cup qui a accueilli plus de 85 marcheurs sur le sentier pédestre reliant Longwy au bas à Saône, et qui s'est terminée par des tournois de foot à 3. Et puis toujours dans l'actualité du Républicain Lorrain, on parle de la marche contre le cancer de Bernard Leroy. Cet habitant originaire de Montigny-sur-Chière a fait tout un périple de 1400 km de marche contre le cancer dont est mort sa femme. Et bien vous retrouverez là aussi son périple dans le Républicain Lorrain de ce jour. Et puis toujours dans le Républicain Lorrain, on parle des animations à foison pour la fête du sport qui se déroulera samedi à Erserange au stade municipal de 9h30 à 16h30. Et puis un peu plus loin sur Alondrel, la Malmaison dans le Longuyonnais. Eh bien, on vous donne rendez-vous le 4 juillet à Lubuc, l'un des plus petits festivals du monde, né d'un pari être voisin. Ce festival, une bière, un concert, d'où le nom du Buc, célébrera sa 10e édition le samedi 4 juillet à Alondrel, la Malmaison, portée depuis peu par une association. L'événement revendique toujours son caractère familial, gratuit et indépendant. Donc cette petite commune de 635 habitants va accueillir ce festival le 4 juillet prochain. Et puis on passe à l'éphéméride, d'où le nom du Buc, célébrera sa 10e édition le samedi 4 juillet à Alondrel, la Malmaison, portée depuis peu par une association. L'événement revendique toujours son caractère familial, gratuit et indépendant. Donc cette petite commune de 635 habitants va accueillir ce festival le 4 juillet prochain. Et puis on passe à l'éphéméride, Léonie.
1: Oui, donc l'éphéméride.

En 1972, la naissance d'un autre acteur, Jean Dujardin, humoriste également. Il a eu l'Oscar du meilleur acteur en 2012 dans le film The Artist.

Pour Jean Dujardin, on peut également citer d'autres films comme OSS 117, Brise de Nice ou encore la série télé Un gars, une fille. On passe en 1961 avec la naissance de Frédéric Riesterer, dit Fred Rister, producteur, compositeur et remixeur français. C'est un compositeur de musique électronique. Il est à l'origine de tubes planétaires comme I Got a Feeling des Black Eyed Peas.

On peut également citer que c'est l'un des compositeurs de l'ombre du DJ David Guetta également. Hein. On passe en 1937 avec la naissance d'André Glucksmann, philosophe et essayiste français. On peut citer parmi ses œuvres les plus connues Les Maîtres Penseurs ou encore Le Discours de la Haine. Et on termine pour les naissances en 1623 avec la naissance de Blaise Pascal, le célèbre mathématicien et philosophe français. On passe au décès avec en 2001 le décès de Eddy Vartan, musicien, auteur, compositeur, interprète et chef d'orchestre. C'est le frère aîné de la chanteuse Sylvie Vartan pour laquelle il a composé et également il a composé pour Johnny Hallyday ce titre qu'on écoute maintenant.

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1: Donc Jésus-Christ de Johnny Hallyday, composé par Eddie Vartan, décédé en 2001. En 1986, décès de Coluche, le célèbre humoriste français, dans un accident de moto. Et on écoute un extrait de Coluche.
2: Chers auditeurs, nous prenons l'antenne au moment où le match se déroule déjà. Je dois vous dire qu'ici, il y a une ambiance formidable, comme vous allez l'entendre. Nous ne savons pas exactement où en est la marque, puisque nous sommes très loin du panneau d'affichage et que le brouillard ne nous permet pas de le voir. J'ai envoyé quelqu'un qui va nous le dire bientôt. C'est un Français qui l'a repris. C'est France-Angleterre que nous diffusons aujourd'hui. FC, Laurent, les Anglais sont partis avec la balle. C'est une action qui est une très belle action qui a démarré. Eh bien, l'arbitre siffle une faute en faveur des Français. C'est une touche. Eh bien, la balle est en touche.
1: Donc, petit extrait de Coluche qui commentait un match de foot, vu que c'est la Coupe du Monde en ce moment. En 1954, décès de Louis Rustin, inventeur français. Dès 1908, il crée avec son associé Jean Larocque une bande de cuir à coller à l'intérieur de l'enveloppe des pneumatiques, qu'on appellera plus tard les rustines.

En 1937, décès de James Matthew Barry, J.M. Barry, romancier et auteur dramaturge écossais, célèbre pour avoir créé le personnage de Peter Pan. On passe aux événements. En 2007, c'est le lancement de YouTube, la célèbre plateforme en France. En 1999, Céline Dion, chanteuse québécoise, est au Stade de France devant 80 000 personnes.

0: dans les
1: on a eu, on a droit à un bonus, on a droit à un bonus de Céline Dion, Léonie.
0: Oui, tout à fait. Donc pour son arrivée au Stade de France devant 80 000 personnes en 1999.
2: Pourquoi tu m'aimes encore ?
0: Oui, exactement. Et on termine pour cette éphémérie en 1790 avec l'abolition de la noblesse en France. Changement d'ambiance. Et aujourd'hui, on fête les Romualdes. Bonne fête, Romualdes.

0: Radio Aria 99.6, on est toujours en direct et vous venez d'écouter un morceau d'Ashka qu'on trouvera samedi, on va y revenir. On parle de la météo avant, la météo de plus en plus torride, avec des températures qui approcheront la barre des 35 à 37 degrés à l'ombre, contre une normale à 23 degrés. Donc ce matin il fait déjà chaud, 21 degrés, du soleil, cet après-midi 35 degrés, mais des annonces d'orages. Samedi on annonce un peu de pluie, 18 degrés le matin, 34 degrés l'après-midi. Dimanche, soleil, 19 degrés le matin, 36 degrés l'après-midi. Lundi, ça continue, 21 degrés le matin, 37 degrés l'après-midi. Mardi, 22 et 37, avec quelques risques de pluie. Voilà, donc de quoi aller au cinéma, Léonie?
1: Oui, donc aujourd'hui, à Longwy, au Kinépolis, on pourra voir Backrooms, Disclosure Day, L'Abandon, La Bataille de Gaulle, partie 1, L'Âge de Fer, Obsession, Scary Movie, Toy Story 5 et Une belle une année italienne, pardon. Et à Villerue, à l'Arche, il y aura L'Âge de Fer, Le Virtuose et La Bataille de Gaulle, partie 1.
0: Voilà, et puis dans les manifestations, évoquons ce soir la projection d'un film avec Azaleh, l'action de santé libérale en équipe vers un nouveau système de santé. C'est conjointement organisé conjointement avec J'aime le cinéma, et c'est à 19h au cinéma Kinépolis dans la programmation que vient d'évoquer Léonie. Et puis beaucoup de manifestations ce week-end, Léonie.
1: Oui, donc comme on en parlait en ce début de matinale, jusqu'au 21 juin, il y a le Wolfi Jazz. Donc là, c'est au Fort Kléber à Wolfisheim, dans le 67, c'est un peu plus loin de nous. Par contre, plus proche, ce soir, à partir de 19h, Let the Music Play, avec Dontnod en première partie et Ster Peace Angel. Et c'est Ta Saune. Ensuite, à Mont-Saint-Martin, nous avons le samedi 20 et le dimanche 21 les festivités de la Saint-Jean et de la fête de la musique. Et le samedi 20, il y a les célébrations de l'amitié franco-coréenne à la médiathèque Louis Aragon. Et toujours à Mont-Saint-Martin, jusqu'au 30 juin, il y a toujours l'exposition de photos et de planches de dessin de Vincent Bailly autour du documentaire cinéma de Mon Ennemi.
0: Voilà, et puis toujours dans les manifestations, je l'évoquais tout à l'heure, il y a à Erserange la fête du sport, demain samedi toute la journée au stade municipal. Et puis pour les amateurs de foot, eh bien, les projections des films, des matchs sur grand écran se poursuivent, notamment à Alexis. Ce sera demain avec la projection de Pays-Bas-Suède et Allemagne-Côte d'Ivoire, et également sur la place de la jeunesse à Reon. Voilà les invités de la semaine prochaine, Léonie.
1: Donc lundi, nous aurons Madame Baudard, la directrice de l'école de Saône, et accompagnée de l'animateur de Percé Circus, pour nous parler d'un projet scolaire autour du cirque. Et dans Aria Sport Transfrontalier, nous continuerons la série des supporters de foot de l'équipe de France en direct des États-Unis pour nous faire un petit retour. Mardi 23, nous aurons Pierrick Spizak pour nous parler du tournoi de foot de l'AFPS ainsi que de sa collection de plus de 2300 écharpes de foot.
0: Voilà, et puis on termine avec un extrait de la tournée de Bocal que vous retrouverez demain à 20h sur la place Leclerc à Longwy-Bas dans le cadre de la fête de la musique. Et vous retrouverez les émissions habituelles dans quelques instants. Bon week-end à vous, profitez du soleil et du beau temps. Mais faites attention aux orages. Au revoir, merci à Fabien et Léonie.

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2: Née en 2020 à Firminy dans la Loire, l'association Aplouf Aqua pour tous est une association sportive et inclusive dédiée à la natation adaptée pour des personnes en situation de handicap, notamment autour du trouble du spectre autistique. Si elle se développe depuis 6 ans, c'est grâce à l'engagement bénévole de ses membres, dont Wari, maître nageur diplômé, qui donne de son temps plusieurs heures par semaine pour accompagner les enfants de Aplouf Aqua pour tous. Rencontre avec ce maître nageur bénévole. D'ailleurs, pourquoi cette association existe ?
3: Pourquoi ? Parce qu'il y a une énorme demande sur l'apprentissage de la natation pour des enfants porteurs de handicap, notamment sur l'autisme. Sur l'association Aplou, je m'occupe des petits. Donc, on est au petit bassin, on fait des aménagements de bassin, mais on laisse l'enfant libre de faire ce qu'il a envie. S'il veut faire du toboggan pendant toute la séance, on le laisse faire du toboggan. Après, il va voir ce qui se passe ailleurs sur les autres ateliers.
2: Cet engagement bénévole, d'où il vient pour vous ?
3: Ah ben moi, ça fait maintenant 16-17 ans que je m'occupe d'enfants atteints de troubles autistiques. J'ai créé une section sur le club nautique de Landenne au Chambon. Pareil, on avait mis en place jardin aquatique et groupe compétition. C'est une continuité parce que on avait une énorme demande et on pouvait pas répondre à tout le monde. Et c'est le cas encore aujourd'hui où les places sont très chères.
2: Sur cette idée de proposer de la compétition, de la paranatation adaptée, hein, c'est le terme exact. Qu'est-ce que l'on va chercher chez ces sportifs ?
3: On va dire que les compétitions, c'est la carotte. Enfin, pour eux, quand ils partent en compétition, c'est un moment de détente où ils vont, entre guillemets, se mesurer à d'autres. Enfin, mais il n'y a pas de but de résultat. Moi, le seul but que j'ai, c'est que l'enfant termine sa course, qu'il n'abandonne pas. C'est vraiment le seul objectif. On travaille pas avec des chronomètres. L'objectif, c'est que l'enfant termine sa course parce qu'il s'est engagé. Voilà.
2: La question d'aller jusqu'au bout.
3: C'est ça, de pas abandonner.
2: Et ça, c'est important d'aller jusqu'au bout. Vous y allez jusqu'au bout, hein, parce que vous donnez quand même pas mal d'heures dans la semaine. Expliquez-nous un peu comment on s'organise pour ces heures bénévoles.
3: Ah bah comme tout bénévole, on a toujours un peu de temps libre. Et puis, c'est vrai que s'occuper d'enfants porteurs de handicap, c'est vraiment très enrichissant. Et puis on y va avec plaisir. Il y a toujours un retour positif, quelle que soit la journée, même si la journée s'est mal passée, il nous redonne le sourire.
2: Alors c'est énorme. J'ai entendu dire que vous aviez aussi une méthode bien à vous.
3: Ouais, c'est une méthode. Enfin, c'est comment expliquer ça ? C'est vrai que j'ai regardé tout ce qui se faisait sur l'apprentissage au niveau des enfants autistes, et moi j'ai fait un remix de tout ça avec beaucoup de bienveillance et surtout de manière ludique.
2: Et d'ailleurs, est-ce qu'il existe une formation typique où il faut, comme vous venez de le dire, creuser, chercher, adapter ?
3: Les meilleurs formateurs, c'est les parents et les enfants.
2: C'est important aussi de flotter, cette sensation de où on ne on pense plus à son corps, hein, c'est ce qui se dit, et ça permet aussi de relâcher peut-être une petite pression. Qu'est-ce que vous remarquez quand vous avez vos sportifs et que vous les entraînez ?
3: On dit toujours que les enfantistes sont dans leur bulle. Je suis un peu contredire ce truc parce que c'est pas vrai. Quand ils sont dans l'eau, les parents n'existent plus. Ils sont avec les copains ou ils font le truc à eux. Et moi, c'est ce que je dis, les premières séances aux parents, laissez-les, parce que les parents ont toujours tendance, enfin, l'instinct de protection fait que les parents gardent les enfants près d'eux. Et moi, je leur explique qu'au bout d'un moment, les gamins vont plus les calculer et puis ils vont faire leur truc à eux. Ils vont pouvoir construire leur motricité aquatique. Et après, moi, derrière, avec, il y a aussi ma femme Noélie qui entraîne les lundis soirs, qui casse un peu cette motricité pour l'amener sur de la natation plus rigoureuse, avec le bon geste,
2: le bon mouvement au bon moment.
3: L'autisme est un handicap invisible et tout ce qui est invisible fait peur. On n'a pas la même approche avec des enfants qui sont trisomiques ou ils sont handicapés physiques. Ça a rien à voir et c'est vrai que l'autisme, c'est un handicap qui fait vraiment peur et c'est là que tout le monde se trompe parce qu'on fait des choses magnifiques avec ces gamins.
2: Aplouf, à quoi pour tous, accueille des enfants en situation de handicap dans l'apprentissage de la natation. Une association rare pour une demande forte et malheureusement des places limitées.
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3: Radio Ria 89.6, bonjour, on se retrouve en direct comme tous les jours du lundi au vendredi de 9h30 à 10h30 avec une rediffusion à 12h et des invités à 18h au sommaire de cette émission. Eh bien, nous aurons 2 invités. D'abord, nous aurons un enregistrement concernant le festival de jazz qui se déroule à Wolfisheim, Wolfi Jazz. Et puis ensuite, nous accueillerons par téléphone Megan Witkowski pour nous parler de la nouvelle crèche qui a été mise en place sur le Longuyonnais par la communauté de Zell. Puis ensuite, nous évoquons les sujets développés par la République Lorraine de ce jour. Nous aurons la page de l'éphéméride. On évoquera la météo qui reste bonne malgré le risque d'orage. Et puis également, si on a le temps, l'horoscope et le rappel des manifestations à faire ce week-end. Et comme d'habitude à la technique, c'est Fabien qui m'accompagne et Léonie qui me rejoindra tout à l'heure. Donc je vous le disais, le premier invité de ce jour, eh bien, cela concerne le festival de jazz qui se déroule à Wolfisheim. C'est un peu avant Strasbourg. On écoute l'enregistrement réalisé par Patrice et Fabien.
4: Et sur Radio Aria aujourd'hui, on va parler jazz et plus particulièrement Wolfi Jazz Festival avec une responsable d'association, même la présidente de l'association, Marie-Hélène Adrian. Bonjour.
5: Bonjour.
4: Alors,
5: merci de me recevoir.
4: Ouais, bah, je vous en prie, c'est par téléphone. Je peux pas vous offrir le café, mais c'est pas mal quand même.
5: Le courrier.
4: Voilà. Alors cette année, c'est la 16e édition du Wolfi Jazz Festival, du 18 au 21 juin, il me semble. Est-ce qu'on peut rappeler comment est né ce festival de jazz?
5: Oui, bien sûr. Alors, la mairie de Wolfisheim a racheté en 2010 le Fort Kléber à l'armée et a décidé de le remettre aux normes et de l'ouvrir au public. Et pour l'inauguration de ce fort, le maire Éric Amiette a demandé à une de ses adjointes, Marie-Laure Lamotte, d'y organiser à l'occasion de l'inauguration des concerts festifs, et ça a rencontré un tel succès que ben l'idée ça a été d'y organiser d'autres événements. Et ben lors d'une rencontre avec le célèbre trompettiste Nicolas Folmer, celui-ci a mis Marie-Laure Lamotte en relation avec la Spédidam et la structure Jazz au Pays qui organise des festivals, et le Wolfi Jazz était né. Voilà. Ça s'est passé comme ça.
4: Et on peut rappeler aux auditeurs ce qu'est le Fort Kléber?
5: Alors le Fort Kléber, oui, c'était militaire, hein. C'est un fort qui a 150 ans maintenant, hein. Les 150 ans ont été fêtés l'année dernière à Wolfisheim, et puis voilà, c'était militaire, c'était la protection des sujets.
4: C'est une page d'histoire. C'est une page d'histoire.
5: Alors Wolfisheim, c'est une page d'histoire, oui.
4: On rappelle que c'est situé dans la métropole de Strasbourg, dans le Bas-Rhin.
5: C'est ça, c'est à Wolfisheim même, hein. C'est un très beau parc en plus, hein. C'est un bel îlot de verdure. Il y a une petite ferme avec des animaux. On peut visiter, on peut se promener dans les allées, on peut faire le tour du fort, on peut pénétrer dans le fort. Donc oui, c'est un très très bel endroit.
4: Il y a un camping de prévu ou des hôtels aux alentours pour recevoir le public?
5: Non, alors il y a des hôtels aux alentours, oui, on a diffusé sur notre site internet tous les hôtels soit à proximité. Il y a certains hôtels qui font des prix spécifiques pour les festivaliers qui veulent se rendre au festival. Donc non, on essaye de faciliter au maximum l'accès aussi au site, hein, parce que cette année on a un plus, c'est-à-dire qu'il y a la ligne de tram qui arrive au terminus à Wolfisheim même. Donc pour les gens qui viennent du centre-ville ou qui prennent le train de la gare à Wolfisheim, c'est à 10 minutes à pied après à la sortie du tram, hein. Donc il y a aussi des parkings vélos, on peut venir à vélo, on peut venir à pied, il y a des parkings pour les voitures, et on a un accès évidemment PMR, hein, spécifique où il y a des bénévoles qui accueilleront les personnes et les accompagneront à leur place.
4: Alors justement, le bilan de la 15e édition, ça a été combien de personnes en gros?
5: Alors, il y a eu 4500 billets vendus, mais la fréquentation est montée à peu près 9000 personnes, hein, parce qu'il y avait des concerts gratuits, il y a des après-midi festives, hein, le dimanche après-midi était consacré aux familles, et donc là, effectivement, ça rencontre un vif succès. Mais le bilan 2025 était quand même plus mitigé.
4: D'accord. On rappelle que vous êtes une association, Wolfy Jazz. Avez des subventions, je suppose. Bah justement, de qui avez-vous des subventions?
5: On a des subventions de la CEA, de l'Eurométropole, on a des subventions de la SACEM, on essaye d'avoir le maximum de...
4: Département, région?
5: Oui, tout à fait, oui.
4: D'accord.
5: Ça, c'est important, parce que sinon, on pourrait pas fonctionner.
4: Et c'est combien de bénévoles?
5: On a également des mécènes privés, hein, qui nous soutiennent, donc ça, c'est important aussi.
4: Et c'est combien de bénévoles, votre association, quand il y a ce festival?
5: Alors, une centaine de bénévoles, hein, quand même, et qui sont toujours, qui répondent toujours présents. Et sans eux, évidemment, rien ne serait possible, hein. Ils sont là, fidèles au poste, tous les ans.
4: C'est la base, c'est la pierre angulaire.
5: Ils apportent vraiment une valeur à ce festival.
4: Alors, on va rentrer dans la 16e édition. Il y a des nouveautés cette année de prévues?
5: Alors, la nouveauté, oui, c'est le format, hein. On fonctionnait habituellement sur 5 jours, donc on a réduit à 4 jours. C'est-à-dire qu'on commence le jeudi soir, et pour terminer le dimanche 21 avec la fête de la musique.
4: Ah ouais, donc, ça tombe bien cette année pour vous.
5: Oui, et donc ce dimanche-là, tout sera entièrement gratuit.
4: D'accord. Voilà. Alors, on a vu, votre festival, c'est quand même du jazz éclectique, j'ai envie de dire, parce qu'il y a plusieurs sortes de jazz.
5: C'est ça.
4: On va rentrer dans la programmation en même temps, si vous voulez bien.
5: Oui, bien sûr. Disons, le jazz, en fait, c'est la base de plein de mouvances musicales diverses, hein. Ça peut être la soul, ça peut être même le R&B, hein, pourquoi pas. C'est une base, le jazz. Donc après, à partir de là, se décline plein de mouvements musicaux. Hein, ça peut être du jazz libre, mais ça peut être des musiques afro-cubaines, latines, de la soul, du jazz pur, de folk. Ça ouvre une grande perspective de musique différente.
4: Toutes les éditions, ça s'est passé comme ça?
5: Oui.
4: D'accord.
5: Oui. On a une soirée un peu plus spécifique. Là, cette année, ça sera un peu le jeudi, pour vraiment des choses plus jazz. Voilà. Mais après, c'est musique du monde. Hein. Mm-hmm. Souvent, les gens viennent pour un artiste spécifique, et puis ils vont découvrir les autres artistes qui vont être sur scène, et puis qui vont dire, ah bah tiens, ça je connaissais pas, mais ça me plaît, et puis qui découvrent d'autres mouvements musicaux. Donc c'est toujours très intéressant, c'est très diversifié.
4: Bah justement, comment le public attend cette année, cette édition? Ça a changé, je pense, leurs attentes par rapport à la première édition, par exemple?
5: Oui, on essaye de trouver des artistes, des nouveautés, enfin des artistes. On a des têtes d'affiche, hein, pour effectivement attirer quand même un public plus dense. Mais on essaye d'être très diversifié, et le public est très demandeur. On se rend compte que finalement, comme je disais tout à l'heure, ils viennent pour, par exemple, samedi soir, on a Célassiou. Donc ça, elle est très connue. Et bon, mais ils vont découvrir d'autres artistes. Ils vont peut-être découvrir Émile Londonien. Ils vont peut-être découvrir Joe Bell en même temps. Je ne sais pas. Il y aura d'autres. Il y a 6 artistes qui vont se produire ce samedi soir. Ils ne connaissent pas forcément les 6, vous voyez. Ça permet de découvrir des nouveautés.
4: Et justement, vous l'avez dit tout à l'heure, mais je pense que c'est ce qui distingue le Wolfy Jazz Festival des autres festivals, ou il y a encore autre chose qui vous distingue?
5: Ça, je pourrais pas dire.
4: Votre jazz éclectique, peut-être, non?
5: Oui, on n'a pas. Je sais qu'il y a certains festivals qui ont vraiment des thèmes par soirée. Nous, c'est pas vraiment le cas. On essaye de diversifier au maximum. Et les générations, les cultures se croisent. Hein. On a du jeune public mm-hmm. comme des têtes blanches. Hein. Voilà, c'est un petit peu la. Enfin, moi, je dirais que c'est la caractéristique un peu de ce festival. C'est très convivial et très divers.
4: C'est l'identité du festival de cette année ou ça a évolué justement?
5: Bah, ça évolue toujours un d'accord. petit peu, mais disons qu'on reste un peu quand même dans cet état d'esprit, oui, d'avoir une diversification des artistes. On a des artistes locaux, hein, on donne une ouverture à ces artistes-là. Cette année, par exemple, on va avoir La Raïssa, c'est une chanteuse strasbourgeoise. Donc on essaye aussi de promouvoir un peu les artistes locaux.
4: Alors on va faire la programmation si vous le voulez bien, bah, oui, jour par jour, sûr. À vous la parole.
5: Oui, oui. Alors le jeudi soir, donc le jeudi 18, on débute le festival avec Fred Nardin, hein, donc c'est un pianiste. Qui va avoir des invités, dont Sharon Laloum, Stefano Di Battista, Rénal Colom, mm-hmm. et Maxime Fougère. Voilà. Alors, je ne sais pas si Sharon Laloum, par exemple, a fait The Voice. Voilà. Okay. Et Fred Nardin, ben, c'est un pianiste. Un pianiste connu, hein. Je suis en train de chercher.
4: Oui, mais on va survoler, vous inquiétez pas, parce que oui, sur Radio Aria, on va en passer, vous inquiétez pas, il n'y a pas de problème.
5: Oui.
4: Donc on peut attaquer après au vendredi.
5: Alors après, après le soir le jeudi soir, ah, il est suivi quand même d'Étienne Mbappé, hein, qui propose, c'est un bassiste et qui propose de la country folk, hein, avec des rythmes. Je crois qu'il est né en Afrique et donc ça
4: carrément
5: rappelle
4: country.
5: Un peu des
4: rythmes. Ok. Carrément folk ensuite, country alors.
5: Oui. Oh, okay. Ensuite il y a Sheena Moses, c'est la fille de Didi Bridgewater. Alors elle a une voix.
4: Elle en voit.
5: Alto, une voix très alto, hein, mm-hmm. Assez particulière. Donc ça c'est très intéressant. Et elle c'est de la soul. Allons-y. Après il y a un groupe jazz électropop qui s'appelle Fun Fit, mm-hmm. et qui est accompagné de Fleur Vorku, c'est une violoniste et une chanteuse franco-éthiopienne. Et pour terminer la soirée, on finit avec Anne Passeo, donc batteuse, hein, française, et elle nous présentera certainement son nouvel album qui s'appelle Atlantis. Donc ça, c'est du jazz folk électro, et cet album lui a été inspiré suite à un baptême de plongée. Okay. Donc c'est particulier, c'est chouette. C'est une belle soirée, je trouve.
4: On attaque le vendredi? Voilà.
5: Alors, on a le vendredi, là, on a 5 artistes. On commence avec Louis Matute, qui est un guitariste de jazz avec des sonorités plutôt d'Amérique latine. Il y a de la trompette, saxophone, c'est un ensemble, hein. Mm-hmm. Piano, contrebasse, batterie, donc ça va être très intéressant. Il est suivi par Dwinga. Alors ça, c'est du jazz libre, hein, et avec y a trois musiciens.
4: Du jazz libre comme du free jazz, vous voulez dire, ou vraiment
5: Oui, un peu, okay, oui.
4: D'accord.
5: Et une catalane, et il y a deux Alsaciens qui l'accompagnent, donc voilà. Mais
4: c'est régional.
5: Dans le local. Ouais, après, local. On va danser, hein, il y aura de la musique afro-cubaine avec The Get Down, donc on voyagera en Guadeloupe, Cuba, Caraïbes.
4: Ça va bouger.
5: Ça va bouger. Et après, il y a un groupe de jazz et hip-hop qui s'appelle Sampling is Beautiful Trio. Et la tête d'affiche de cette soirée, c'est Deluxe, bien sûr,
4: qu'on présente plus.
5: Nous aussi moustachus qu'on ne présente plus. Voilà.
4: D'accord.
5: Alors ça, c'était vendredi.
4: Oui.
5: On arrive ensuite,
4: au samedi.
5: Donc, samedi. Alors pareil, une belle affiche aussi. Donc on commence avec Claire Chokijak, qui est la lauréate du tremplin Rifix. C'est-à-dire c'est un dispositif qui est organisé par le Crédit Mutuel et qui donne sa chance aussi à des nouveaux artistes. Donc elle a été choisie comme artiste à qui on va proposer la scène à 18h le samedi soir. Mmh. Donc ça va être intéressant. Elle est suivie par Émile Londonien, Ça, c'est du jazz et R&B.
4: Ils sont déjà venus, en plus.
5: Il est déjà venu. Après, il y a Jo Bell, Folk and Soul. C'est, elle est française. Hein. Elle, je crois qu'elle est née dans les Alpes. Et la tête d'affiche de la soirée, c'est la Sioux and the Gallants. Donc,
4: ça va cartonner.
5: Oui, soul jazz. Et the Gallants, c'est un duo père et fils. Le père est batteur et le fils au clavier. Donc ça va être sympa aussi. Et là, nous avons, après, la fameuse chanteuse strasbourgeoise, Lara Issa,
4: ouais,
5: qui a une voix assez hypnotique, je dirais, et qui nous propose du jazz soul.
4: J'ai l'impression que vous attendez beaucoup d'elle, non?
5: Oui, ouais. Oui, parce que j'ai écouté, elle était au Oklahoma Awards, elle a été lauréate aussi, mm-hmm, et elle a chanté à cette soirée, et j'ai trouvé que c'était vraiment, vraiment très très beau.
4: Mais
5: très très belle voix.
4: Qui choisit les artistes? Je pense que vous êtes plusieurs quand même, non?
5: Alors, on a un programmateur qui est dédié à ce travail, hein, qui fait partie donc de la festivalerie qui organise le festival, parce que nous, l'association, on travaille, mais il y a des choses, on n'est pas, mmh, des professionnels, donc on fait appel à une société spécialisée, et donc là, il y a un programmateur qui s'appelle Arnaud Bell, et c'est lui qui choisit un petit peu les artistes en fonction de leur disponibilité, de leur tournée. Après, nous, si on dit « Ah bah tiens, on aimerait voir si c'était possible », mais il y a des choses, on n'est pas, mmh, des professionnels, donc on fait appel à une société spécialisée. Et donc là, il y a un programmateur qui s'appelle Arnaud Bell, et c'est lui qui choisit un petit peu les artistes en fonction de leur disponibilité, de leur tournée. Après, nous, si on dit « Ah bah tiens, on aimerait voir si c'était possible d'avoir tel ou tel artiste », bien sûr, il va

0: finir avec le samedi. Je crois qu'on n'a pas fini le samedi.
1: Non, le dernier artiste, c'est Sula Bassana. Donc, c'est. Alors, il y a Vincile, qui est champion du monde de turntablisme. Hein, donc, c'est un mélange de musique aux platines. Alors, je sais pas comment il fait, hein. J'ai jamais vu, mais ça a l'air intéressant. Et il est accompagné de Christophe Panzani, qui lui est multi-instrumentiste. Donc, ça sera hip-hop, électro. Donc, là aussi, ça va bien bouger.
0: On va parler finances, parce qu'il faut bien parler finances. Combien que ça coûte, alors, une journée, deux journées, ou le pass pour les gens qui sont intéressés?
1: Alors, la première soirée du jeudi, elle est à 39€ en tarif plein et à 35 en tarif réduit, hein, selon c'est une histoire d'étudiant ou enfin, il y a des tarifs réduits pour certains qui ont certaines cartes d'entreprise ou, bon, il y a tout un dispositif. Et après, le vendredi et le samedi, on passe à 44€. Voilà.
0: Et puis, je crois qu'il y a un pass.
1: Après, il y a des passes, oui, il y a passe 2 jours et passe 3 jours.
0: Mais il y en a encore ou pas?
1: Oui, il y a encore des places un petit peu. Alors, samedi, vendredi, samedi, c'est bien rempli, mais il y a encore de la place. Et il y a encore de la place aussi le jeudi soir. Et puis, s'il y a des gens qui hésitent par rapport à la météo, ils peuvent toujours prendre encore des billets le soir même. Hein.
0: Mais alors, vous avez une caisse prévue le soir même, et puis il y a aussi une billetterie prévue en ligne, je suppose.
1: Tout à fait, la billetterie est en ligne. On peut aller voir régulièrement si...
0: Wolfichas.com.
1: Oui, c'est ça. Les gens attendent des fois de voir la météo, parce que c'est vrai qu'on est un petit peu dépendant de ça. Mais comme ça a lieu en plein air, ça peut être des fois un petit peu. Donc il y a beaucoup de gens, il y a beaucoup de gens qui viennent en dernière minute et puis qui prennent les billets sur place. Mais on peut prendre les billets d'avance, bien entendu, sur le site. Oui.
0: Et alors, que souhaitez-vous que les festivaliers retiennent de cette édition cette année?
1: Eh ben, qu'ils soient heureux d'être venus au Wolfie Jazz et que ça leur donne envie de revenir par la suite, et puis que les lieux les charment, hein, et que les propositions qu'on leur fasse découvrir des nouveautés, des choses qu'ils ne connaissaient pas, et qu'ils y trouvent du plaisir.
0: Alors, on le rappelle, le jazz, c'est du 18 au 21 juin à Wolfisheim, c'est près de Strasbourg.
1: Oui, c'est ça. Oui.
0: Un contact téléphonique, si jamais des gens veulent plus d'infos, peut-être?
1: Ben, sur le site, il y a un accès où on peut poser des questions. Donc, on peut passer par ce biais-là. Et j'ai pas parlé du dimanche 21, qui terminera le festival avec la fête de la musique, qui commencera donc à 15h.
0: Et là, c'est gratuit.
1: Et là, c'est entièrement gratuit. Alors, bien sûr, il y aura une fanfare qui s'appelle la fanfare Couche-Tard, qui fera plusieurs interventions tout au long de l'après-midi. Et il y aura aussi trois groupes. Five Roads, c'est un groupe local, hein, un peu rock. Et Taxin Driver, tradition musicale du Moyen-Orient. Et la compagnie Dounia, c'est du djembé, hein, c'est un concert de percussion. Et il y aura bien sûr plein d'animations pour les enfants, parce qu'il y a une belle aire de jeu à l'extérieur du fort, autour du fort. Et là, il y aura la fanfare qui viendra déambuler, il y aura des jeux en bois, il y aura des promenades en poney, il y aura un bar à sirop, il y aura plein de choses pour les familles.
0: Okay.
1: Voilà. Et entièrement gratuit.
0: Marie-Hélène Adrian, directrice et présidente de l'association Wolfie Jazz. Merci beaucoup. Et puis on rappelle, le Wolfie Jazz Festival, c'est à Wolfisheim du 18 au 21 juin. Et je vais vous laisser le mot de la fin.
1: Bien, ben merci de m'avoir donné la parole. Je remercie d'avance tous les festivaliers qui vont venir nous voir, ainsi que tous les bénévoles et membres qui nous soutiennent toute l'année. Voilà, pour que ce festival ait lieu.
0: Bon courage à vous.
1: Vive le Wolfie Jazz.
0: Wolfie Jazz, ouais, vive le Wolfie Jazz, comme vous dites. Et puis bon courage à vous. Et puis on se retrouve l'année prochaine sur Radio Aria pour en parler de la 17e édition.
1: Avec grand plaisir. Merci beaucoup.

0: Radio Aria 99.6, on est toujours en direct jusqu'à 10h30 pour cette matinale avec rediffusion à 12h et des invités à 18h. Et vous venez d'écouter C'est la Sou que vous retrouverez au Wolfi Festival de Jazz demain soir à 20h. Voilà, alors c'est effectivement un festival qui se déroule près de Strasbourg, mais ça n'est que 2h30 de route pour ceux qui sont des passionnés du festival et de musique du monde. Et puis nous accueillons maintenant notre deuxième invité de ce jour, c'est Megan Witkowski. Bonjour Megan.
1: Bonjour.
0: Merci d'être arrivée juste à l'heure pour notre interview de ce jour. Alors vous êtes la responsable de la nouvelle crèche qui s'est montée à Longuyon. C'est bien ça.
1: Oui, c'est ça.
0: Donc c'est une crèche qui est gérée par la communauté de communes Terre Lorraine du Longuyonnais.
1: Elle est gérée, oui. Alors,
0: elle a été déléguée à l'U2AV dont vous faites partie.
1: C'est ça.
0: Mais au départ, c'est bien la T2L qui l'a mise en place, qui a décidé de la mettre en place. Alors c'est un bâtiment qui a été construit spécialement pour ça ou aménagé ?
1: Non, en fait, c'était un ancien bâtiment qui existait déjà. Mais après, voilà, quand les gens reviennent dedans, ils s'y retrouvent plus parce qu'effectivement, il a été réaménagé exprès pour la crèche. Des gros travaux ont été faits pour se servir du bâtiment, mais l'utiliser comme crèche.
0: Alors, c'est situé à côté du collège.
1: C'est ça, c'est en face du collège.
0: Et
1: en
0: fait, Longuyon.
1: C'est ça, de Longuyon. Et en fait, dans ce bâtiment-là, il y a pas uniquement la crèche, il y a aussi le lieu d'accueil parents-enfants, le relais d'assistante maternelle et aussi la cantine. C'est tout un bâtiment qui regroupe toutes ces unités-là.
0: Alors, c'était une grosse opération pour le T2L, puisque c'est plus de 2,5 millions d'euros de coûts d'opération.
1: C'est ça.
0: Voilà. Donc, il y a eu des aides, heureusement, notamment de la CAF, à hauteur de plus d'un million d'euros, puis d'autres participants. Mais vous, vous êtes là surtout parce que c'est vous qui êtes la responsable de la structure, qui a ouvert récemment, puisque ça date du 1er juin.
1: Le 1er juin, c'est ça.
0: Alors, c'est une crèche. L'objectif, c'est bien sûr d'accueillir des enfants.
1: Oui, de 0 à 3 ans.
0: De 0 à 3 ans. Et elle est limitée pour l'instant à une vingtaine d'enfants par jour.
1: C'est ça. Et ça restera comme ça parce que, en fait, c'est selon la superficie du bâtiment. Et du coup, on a une section qui accueille effectivement, qui peut accueillir jusqu'à 20 enfants par jour.
0: Et puis, effectivement, il y a la superficie, puis il y a aussi le personnel.
1: Oui.
0: On est limité, il faut un certain nombre de personnes pour suivant le nombre d'enfants.
1: Si c'est bien. Ça. Légalement, on doit être en fait une professionnelle pour encadrer 5 enfants qui ne marchent pas et 8 enfants qui marchent. Mmh. Et on est une équipe du coup de 6 professionnels auprès des enfants, plus un agent d'entretien.
0: Oui, ce qui fait que, quand même 5 professionnels au total, plus le personnel d'accompagnement, si je puis dire.
1: Ben oui, on est 6 en fait. Après, légalement, on doit avoir des diplômes aussi spécifiques. Il y a 2 auxiliaires de puériculture, 3 CAP, moi qui suis éducatrice de jeunes enfants et notre agent d'entretien qui est là le soir pour assurer l'entretien des locaux.
0: Alors, vous êtes originaire de Longuyon ?
1: Non, je suis pas originaire de Longuyon. Je suis originaire de Mercy-le-Bam.
0: Oui, donc c'est pas loin.
1: C'est pas loin.
0: Donc, qu'est-ce qui fait que vous avez pris la direction de cet établissement ?
1: Alors, en fait, moi, je faisais déjà partie de l'association U2AF au niveau des crèches de Herserange et Long-la-Ville. Et moi, depuis le début de ma carrière, j'avais envie aussi d'évoluer. À Herserange et Long-la-Ville, j'étais plutôt auprès des enfants. Et j'avais envie, depuis longtemps, de prendre un poste de direction pour mener un peu des projets qui me tenaient à cœur. Donc, j'avais entendu que l'U2AF avait comme projet d'ouvrir cette crèche à Longuyon. C'est pour ça que j'ai postulé là-bas. De plus, c'est une association qui, pour moi, a des bonnes valeurs aussi auprès des enfants, mène vraiment des projets, s'ouvre, fait des ateliers gratuits pour les parents, les enfants, fait aussi des conférences. C'est par ce biais aussi que je les ai connus. Donc voilà, ils n'ont pas une crèche juste pour dire on a une crèche. C'est vraiment, ils font vraiment quelque chose de global sur la parentalité. Donc j'avais envie de faire partie de cette association-là.
0: Alors l'U2AF, il faut rappeler que ça veut dire Union des associations d'aide à la famille de Meurthe-et-Moselle.
1: C'est ça. De base, en fait, leur cœur de métier, c'est d'aller dans les habitations des familles pour aider les familles à s'occuper de leurs enfants, que ça soit pour les tâches ménagères, mais aussi pour les activités auprès de leurs enfants. Ils ont commencé comme ça depuis longtemps, et puis ils se sont dit, en complément, C'est bien aussi de peut-être d'avoir quelques crèches parce que certains parents qui peuvent par exemple rechercher du travail peuvent pas chercher du travail s'ils ont pas de moyens de garde. Donc comme ça l'UDESAF avait ce complément là pour permettre aux parents de retrouver une vie sociale et professionnelle.
0: Et puis je crois qu'ils s'occupent aussi des tutelles.
1: Oui.
0: Il me semble. Hein. Et ils ont un local, un bureau à Longwy.
1: Oui. Hein.
0: Donc vous êtes la responsable de cette crèche. Alors quel bilan peut-on déjà tirer sur ces deux ou trois premières semaines d'ouverture ?
1: Un bilan très positif. Déjà, il faut souligner qu'on a notre équipe au complet, ce qui est plutôt rare parce que c'est quand même assez difficile de recruter du professionnel petite enfance. Donc ça, c'est super. C'est des professionnels aussi qui sont expérimentés, qui ont toute de l'expérience en crèche, qui sont efficaces. Donc on a su mettre en place dès le début notre organisation, nos projets, nos valeurs. Et puis les familles qu'on accueille, on accueille une quinzaine d'enfants pour le moment. Ça nous a permis de démarrer en douceur. Et tous les enfants viennent de bon cœur. On a eu franchement des adaptations qui ont été très faciles. Les enfants se plaisent, sont contents de venir. Les parents ont l'air satisfaits aussi. Ils s'intègrent bien à la crèche, donc un bilan positif.
0: Donc on rappelle, c'est des enfants de 2 mois et demi à 3 ans.
1: Voilà, c'est ça.
0: Donc c'est avant d'aller à l'école.
1: C'est ça, c'est à la fin du congé maternité. 2 mois et demi, c'est la fin du congé maternité. Là, on a beaucoup de petits qui ont 3 mois, 4 mois, parce que les parents reprennent le travail. Et effectivement, comme maintenant l'école est obligatoire à partir de 3 ans, une fois qu'ils ont 3 ans, ils passent à l'école.
0: Alors justement, quels sont les enfants que vous accueillez ? Il y a des enfants de parents qui travaillent, de parents qui cherchent du travail, etc., etc. C'est tout type d'enfants.
1: C'est ça, c'est tout type d'enfants. Il n'y a pas de sélection sur ça. On a des parents. Voilà, il n'y a pas de priorisation sur ça parce que, effectivement, les parents qui travaillent ont besoin d'un mode de garde, donc on est là pour ça. Mais il y a aussi des parents, qui ont besoin un peu de souffler, de prendre du temps pour eux. Donc, on a quelques enfants qui viennent un jour dans la semaine ou deux jours dans la semaine, qui permet de libérer un peu les parents et de sociabiliser aussi les enfants.
0: Oui, parce qu'il y a trois types d'accueil.
1: Oui, c'est ça.
0: Donc l'accueil régulier, ça veut dire que les enfants viennent quasiment tous les jours ?
1: Pas forcément tous les jours, mais régulier, c'est qu'en fait, c'est planifié sur toute l'année. On a des enfants qui viennent 5 jours semaine régulièrement, mais aussi on a des enfants qui viennent que le mercredi. Mais c'est régulier, c'est-à-dire que toute l'année, on sait qu'il viendra le mercredi.
0: Et puis il y en a d'autres, c'est occasionnel.
1: Et après, c'est occasionnel. En fait, les contrats occasionnels, c'est effectivement des parents qui n'ont pas un besoin particulier sur tel ou tel jour. Mais le but de l'occasionnel, c'est qu'en fait, on les appelle en disant, écoutez, j'ai un enfant absent aujourd'hui ou j'ai de la place aujourd'hui, est-ce que ça vous intéresse ou demain ? Là, pour l'instant, comme on n'a pas encore nos 20 enfants, on a de la place tous les jours pour l'instant. Donc, on a des contrats occasionnels comme ça où les parents, selon leurs besoins, leurs rendez-vous, ils les inscrivent.
0: Et puis, il y a les accueils d'urgence. Donc, un pépin de dernière minute, on doit trouver une garde pour son petit et donc la crèche peut y répondre.
1: C'est ça. On a des places réservées aux accueils d'urgence et c'est souvent, par exemple, des enfants qui sont chez une nounou, une assistante maternelle. L'assistante maternelle, elle est toute seule, elle vient être malade. Les parents n'ont plus de moyens de garde, donc du coup, on a des places réservées pour eux où on n'est pas obligé de faire une adaptation, où l'enfant peut venir directement. Après, c'est quelque chose de très ponctuel et qui ne doit pas être pérenne dans le temps.
0: Oui, et donc ça vient en plus des 20 places ou c'est dans les 20 places ?
1: C'est compris dans les 20 places.
0: Oui, donc ça veut dire quand même qu'il faut avoir une place que vous devez réserver un peu tous les jours, quoi.
1: Après, c'est tout un calcul parce que, en fait, on a le droit à 23. On va dire. Donc voilà, il y a toujours une petite marge qui bénéficie.
0: Alors, vous accueillez des enfants de 2 mois et demi à 3 ans. Donc, certains ne marchent pas du tout. Il y en a d'autres qui commencent à marcher. Donc, je suppose que les accueils sont différents suivant l'enfant, l'âge de l'enfant.
1: C'est ça. Les accueils sont différents. Après, on est une seule section. Donc, on est en âge mélangé, ce qui permet aux grands d'apprendre à prendre soin des petits, d'être doux, de faire attention. Ce qui permet aussi aux petits de voir les grands bouger et comme les enfants agissent. Enfin, grandissent par imitation, ça leur donne aussi envie de faire comme les grands. On a aménagé dans la section un petit coin bébé avec des tapis, un parc semi-fermé où les grands, les marcheurs n'ont pas le droit d'y accéder. On veille à ça pour qu'ils aient quand même leur petit coin sécurisé au niveau des bébés. Au niveau des tout-petits, on respecte vraiment leur rythme. On leur donne les biberons quand c'est l'heure du biberon. On les met à la sieste tout au long de la journée selon leurs besoins de sommeil. Et après, pour les grands, effectivement, c'est plus un rythme où le matin, on va faire une activité. À 11h30, on fait le repas. À 13h, il y a la sieste, le goûter. Et voilà, les journées des grands s'enchaînent en général comme ça.
0: Oui, et le fait qu'ils soient tous ensemble, ça participe de ce que vous appelez la socialisation.
1: C'est ça, c'est la socialisation. Ils apprennent à être avec d'autres enfants, les règles de la collectivité et à être aussi avec d'autres adultes.
0: Alors, pour accueillir tous ces enfants, il a fallu aménager les locaux. Notamment, il y a des dortoirs, parce que les enfants passent beaucoup de temps à cet âge-là à dormir.
1: Oui. Et on a la chance d'avoir 3 dortoirs. Et on a fait en sorte, pour l'instant, d'avoir un dortoir pour les plus petits, avec des lits à barreaux, et un dortoir pour les plus grands, avec des lits couchettes, où ils peuvent sortir et rentrer dans le lit de manière autonome. Et puis, un dortoir mixte, où, selon l'âge des enfants, on peut faire soit des lits bas pour les plus grands ou des lits à barreaux s'il y a plus de bébés.
0: Et puis, il y a la salle de vie commune puisqu'ils sont tous ensemble.
1: C'est ça, il y a la salle de vie commune et on a la chance aussi de pouvoir se servir de notre hall d'entrée qu'on a aménagé en salle de motricité avec un petit toboggan où là, on peut séparer le groupe parce que des fois, 20 enfants dans une même salle, ça peut être difficile. Donc, on peut se séparer aussi dans notre hall d'entrée qui fait office d'une deuxième salle et on a aussi un extérieur avec des jeux enfants, des petits trotteurs, des vélos, des brouettes, voilà, où on peut aussi beaucoup aller dehors, on en profite beaucoup les matins en ce moment.
0: Et pour développer la motricité.
1: Oui.
0: Parce que c'est important à cet âge-là.
1: C'est ça.
0: Hein? Alors, vous disiez, c'est un établissement qui vient d'ouvrir, qui monte en puissance, donc pour s'y inscrire, il faut que les parents contactent l'U2AF, il y a un site internet.
1: Alors, il y aura un site internet bientôt, mais pour l'instant, il vaut mieux envoyer un mail à l'adresse de la crèche ou téléphoner directement à la crèche. Et puis moi, je fournis une fiche de préinscription où je récolte déjà les premières données. Et selon les places que j'ai, je recontacte les familles pour après finaliser vraiment l'inscription.
0: Donc, c'est vous qui gérez ça en direct.
1: Oui, voilà. C'est ça.
0: Et les tarifs, parce que c'est un service quand même qu'il faut financer.
1: C'est ça. C'est un service qu'il faut financer par les parents, effectivement. Mais en fait, nous, comme on est notre partenaire est la CAF, on est conventionné avec la CAF. Et en fait, elle a un barème national. Donc ça, c'est disponible sur le site de la CAF. Et il y a un tarif, on appelle plancher. Et un tarif plafond. Et en fait, c'est selon les revenus des parents et la situation familiale.
0: Mmh. Donc, les tarifs sont connus d'avance, quoi.
1: Oui, voilà. Ils peuvent le connaître d'avance. Ils peuvent faire une estimation sur le site monenfant.fr. Et après, on peut réajuster au moment de l'inscription. Je peux faire une vraie simulation pour connaître le tarif. À savoir que dans ce tarif-là, nous, on fournit les couches et on fournit les repas aussi. Donc, les parents n'ont pas à payer en plus pour les couches ou les repas.
0: Tout est compris dans le prix.
1: Oui, tout est compris dedans.
0: Et alors, il y a souvent la problématique des frontaliers, enfin de ceux qui travaillent tous les deux au Luxembourg. Est-ce qu'il y a une prise en charge également de la CAF?
1: Alors, de la CAF, ça dépend. S'ils ont un numéro CAF, oui.
0: Oui, mais autrement, non.
1: Non, sinon.
0: Et dans ce cas-là, leurs tarifs sont plus élevés, mais ils bénéficient d'aide de la part du Luxembourg, normalement.
1: Je pense.
0: Voilà, dans le cadre des allocations familiales qu'ils perçoivent.
1: C'est ça.
0: Voilà, donc aujourd'hui, le succès est au rendez-vous et ça répondait vraiment à un besoin du territoire.
1: Oui, c'est ça, parce que le projet est vraiment... Monsieur Jacques, le maire de Longuyon, avait vraiment ce projet depuis presque 10 ans. Et au début, la CAF avait mis quelques petits freins en disant qu'il y avait déjà des crèches dans le secteur, donc il n'y avait pas forcément besoin. Et puis finalement, en faisant des études, on voit que le besoin, les demandes ont augmenté. Donc c'est là que la CAF a donné son feu vert en disant « Ok, il y a un réel besoin, donc il y a nécessité de construire cette crèche sur Longuyon ». Et justement, comme je disais, avec dans le secteur le RAM, le LAP, qui va nous servir aussi, comme on est dans le même bâtiment, de pouvoir travailler en partenariat ensemble avec ces unités-là.
0: Alors, il faut rappeler que le bâtiment appartient justement à la ville de Longuyon qui l'a mis à disposition.
1: C'est ça. Le bâtiment appartient à la ville de Longuyon et la compétence est à la T2L.
0: Et donc maintenant, la T2L est dirigée par Jean-Jacques Pierret, le nouveau président, le maire de Montigny-sur-Cher.
1: Oui.
0: Merci à vous, Mégane, d'être venue nous parler de cette crèche qui répond vraiment à un besoin. Dernière question, vous cherchez du monde encore? Vous dites que votre équipe est complète, mais on sait que souvent il y a un turnover dans les personnels. Est-ce que vous cherchez du monde pour...
1: Ah non, parlez pas de malheur, ils viennent d'arriver, ils sont encore heureux de venir, on va essayer de continuer ça. Et pour l'instant, non, vraiment, voilà, on a notre équipe, équipe au complète, mais après, les candidatures que je reçois, je les mets de côté, et effectivement, si jamais il vient y avoir un besoin, je les ai sous la main.
0: Merci. Donc, on peut vous contacter directement pour savoir si il y a des places pour accueillir les enfants de ceux qui nous écoutent. Merci à vous, Mégane, d'être venue. Et puis, on propose une pause musicale.

0: Radio Aria 99.6, on est toujours en direct jusqu'à 10h30 pour cette matinale avec en diffusion à 12h et à 18h. Et on passe maintenant à la rue de presse du Républicain Lorrain de ce jour, avec notamment à la une la question des centres-villes qui est posée. Les centres-villes se réinventent, commerce, stationnement, animation, les centres-villes se réinventent, qui tombent dans le Républicain Lorrain de ce jour. En Lorraine, les maires de Metz, Nancy, Épinal et Verdun détaillent les axes de développement pour enchanter leur cœur de ville. Et puis toujours dans le Républicain Lorrain de ce jour, eh bien, il y a une double page consacrée à la fête de la musique. C'est ce dimanche, et même pour certains dès demain samedi. En effet, ce sera la nouvelle édition de cette fête inventée par Jack Lang. Et puis on parle notamment dans ces articles de l'opération sur Longwy, qui se déroulera le samedi 20 juin à partir de 20h sur la place Leclerc. On y reviendra dans quelques instants. Puis malheureusement, dans le Républicain Lorrain de ce jour, il y a un fait divers avec une tentative de viol qui a été mise en jugement à Briey, au tribunal de Briey, qui s'était déroulé en décembre 2024 à Mont-Saint-Martin. Toujours dans le Républicain Lorrain de ce jour, eh bien, on voit les problématiques de train avec des voyageurs bloqués en gare de l'Est ce jeudi 18 juin. Le trafic a été interrompu en fin d'après-midi à la suite d'un défaut d'alimentation électrique à la sortie de la gare de Paris-Est. Et puis on passe aux pages locales avec, je le disais, un article spécial consacré à HK, ce chanteur qui sera présent donc samedi soir sur la place Leclerc à Longwy-Bas dans le cadre de la fête de la musique organisée par la ville de Longwy. Alors on apprend que le nouvel album de HK est sorti le 15 mai dernier, et donc il viendra interpréter les chansons de son nouvel opus, Le Cœur au Vent. Il chantera aussi ses classiques, On lâche rien, Danser encore, Citoyen du monde, et il est interviewé par Valérie Imbeau. Vous retrouvez cette interview dans le Républicain Lorrain de ce jour. Et puis toujours dans l'actualité du Républicain Lorrain, on fait le bilan de la journée de sport et de fête qui s'est déroulée samedi dernier, là encore organisée par Longwy, la Rando Football Cup qui a accueilli plus de 85 marcheurs sur le sentier pédestre reliant Longwy au bas à Saône, et qui s'est terminée par des tournois de foot à 3. Et puis toujours dans l'actualité du Républicain Lorrain, on parle de la marche contre le cancer de Bernard Leroy. Cet habitant originaire de Montigny-sur-Chière a fait tout un périple de 1400 km de marche contre le cancer dont est mort sa femme. Et bien vous retrouverez là aussi son périple dans le Républicain Lorrain de ce jour. Et puis toujours dans le Républicain Lorrain, on parle des animations à foison pour la fête du sport qui se déroulera samedi à Herserange au stade municipal de 9h30 à 16h30. Et puis un peu plus loin sur Alondrel, la Malmaison dans le Longuyonnais, eh bien on vous donne rendez-vous le 4 juillet à Lubuc, l'un des plus petits festivals du monde, né d'un pari être voisin. Ce festival, une bière, un concert, d'où le nom du Buc, célébrera sa 10e édition le samedi 4 juillet à Alondrel, la Malmaison, portée depuis peu par une association. L'événement revendique toujours son caractère familial, gratuit et indépendant. Donc cette petite commune de 635 habitants va accueillir ce festival le 4 juillet prochain. Et puis on passe à l'éphéméride, Léonie.
1: Oui, donc l'éphéméride de ce 19 juin, on commence par les naissances en 1978 avec la naissance de Zoé Saldana, actrice américo-dominicaine. Elle a joué notamment dans Star Trek, Les Gardiens de la Galaxie ou encore Avatar.

En 1972, la naissance d'un autre acteur, Jean Dujardin, humoriste également. Il a eu l'Oscar du meilleur acteur en 2012 dans le film The Artist.

Pour Jean Dujardin, on peut également citer d'autres films comme OSS 117, Brise de Nice ou encore la série télé Un gars, une fille. On passe en 1961 avec la naissance de Frédéric Riesterer, dit Fred Rister, producteur, compositeur et remixeur français. C'est un compositeur de musique électronique. Il est à l'origine de tubes planétaires comme I Got a Feeling des Black Eyed Peas.

On peut également citer que c'est l'un des compositeurs de l'ombre du DJ David Guetta également. Hein. On passe en 1937 avec la naissance d'André Glucksmann, philosophe et essayiste français. On peut citer parmi ses œuvres les plus connues Les Maîtres Penseurs ou encore Le Discours de la Haine. Et on termine pour les naissances en 1623 avec la naissance de Blaise Pascal, le célèbre mathématicien et philosophe français. On passe au décès avec en 2001 le décès de Eddy Vartan, musicien, auteur, compositeur, interprète et chef d'orchestre. C'est le frère aîné de la chanteuse Sylvie Vartan pour laquelle il a composé et également il a composé pour Johnny Hallyday ce titre qu'on écoute maintenant.

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1: Donc Jésus-Christ de Johnny Hallyday, composé par Eddie Vartan, décédé en 2001. En 1986, décès de Coluche, le célèbre humoriste français, dans un accident de moto. Et on écoute un extrait de Coluche.
2: Chers auditeurs, nous prenons l'antenne au moment où le match se déroule déjà. Je dois vous dire qu'ici, il y a une ambiance formidable, comme vous allez l'entendre. Nous ne savons pas exactement où en est la marque, puisque nous sommes très loin du panneau d'affichage et que le brouillard ne nous permet pas de le voir. J'ai envoyé quelqu'un qui va nous le dire bientôt. C'est un Français qui l'a repris. C'est France-Angleterre que nous diffusons aujourd'hui. Les Anglais sont partis avec la balle. C'est une action qui est une très belle action qui a démarré. L'arbitre siffle une faute en faveur des Français. C'est une touche. Eh bien, la balle est en touche.
1: Donc, petit extrait de Coluche qui commentait un match de foot, vu que c'est la Coupe du Monde en ce moment. En 1954, décès de Louis Rustin, inventeur français. Dès 1908, il crée avec son associé Jean Larocque une bande de cuir à coller à l'intérieur de l'enveloppe des pneumatiques, qu'on appellera plus tard les rustines. En 1937, décès de James Matthew Barry, J.M. Barry, romancier et auteur dramaturge écossais, célèbre pour avoir créé le personnage de Peter Pan. On passe aux événements. En 2007, c'est le lancement de YouTube, la célèbre plateforme en France. En 1999, Céline Dion, chanteuse québécoise, est au Stade de France devant 80 000 personnes.

0: On a droit à un bonus de Céline Dion, Léonie.
1: Oui, tout à fait. Donc, pour son arrivée au Stade de France devant 80 000 personnes en 1999.
2: Pourquoi tu m'aimes encore?
1: Oui, exactement. Et on termine pour cette éphémérie dans 1790 avec l'abolition de la noblesse en France. Changement d'ambiance. Et aujourd'hui, on fête les Romuald. Bonne fête, Romuald.

0: Radio Ariane 99.6, on est toujours en direct et vous venez d'écouter un morceau d'HK qu'on trouvera samedi, on va y revenir, on parle de la météo avant, la météo de plus en plus torride avec des températures qui approcheront la barre des 35 à 37 degrés à l'ombre contre une normale à 23 degrés. Donc ce matin il fait déjà chaud, 21 degrés, du soleil, cet après-midi 35 degrés mais des annonces d'orages. Samedi on annonce un peu de pluie, 18 degrés le matin, 34 degrés l'après-midi, dimanche soleil, 19 degrés le matin, 36 degrés l'après-midi, lundi ça continue, 21 degrés le matin, 37 degrés l'après-midi, mardi 22 et 37 avec quelques risques de pluie. Voilà, donc de quoi aller au cinéma, Léonie?
1: Oui, donc aujourd'hui à Longwy, au Kinépolis, on pourra voir Backrooms, Disclosure Day, L'Abandon, La Bataille de Gaulle partie 1, L'Âge de Fer, Obsession, Scary Movie, Toy Story 5 et Une Belle Une Année Italienne, pardon. Et à Villerue, à l'Arche, il y aura L'Âge de Fer, Le Virtuose et La Bataille de Gaulle partie 1.
0: Voilà, et puis dans les manifestations, évoquons ce soir la projection d'un film avec Azaleh, l'action de santé libérale en équipe vers un nouveau système de santé. C'est conjointement organisé conjointement avec J'aime le cinéma, et c'est à 19h au cinéma Kinépolis dans la programmation que vient d'évoquer Léonie. Et puis beaucoup de manifestations ce week-end, Léonie.
1: Oui, donc comme on en parlait en ce début de matinale, jusqu'au 21 juin, il y a le Wolfi Jazz. Donc là, c'est au Fort Kléber à Wolfisheim, dans le 67, c'est un peu plus loin de nous. Par contre, plus proche, ce soir, à partir de 19h, Let the Music Play, avec Dontnod en première partie et Ster Peace Angel. Et c'est Ta Saune. Ensuite, à Mont-Saint-Martin, nous avons le samedi 20 et le dimanche 21 les festivités de la Saint-Jean et de la fête de la musique. Et le samedi 20, il y a les célébrations de l'amitié franco-coréenne à la médiathèque Louis Aragon. Et toujours à Mont-Saint-Martin, jusqu'au 30 juin, il y a toujours l'exposition de photos et de planches de dessin de Vincent Bailly autour du documentaire cinéma de Mon Ennemi.
0: Voilà, et puis toujours dans les manifestations, je l'évoquais tout à l'heure, il y a à Erserange la fête du sport, demain samedi toute la journée au stade municipal. Et puis pour les amateurs de foot, eh bien les projections des films, des matchs sur grand écran se poursuivent, notamment Alexis. Ce sera demain avec la projection de Pays-Bas-Suède et Allemagne-Côte d'Ivoire et également sur la place de la jeunesse à Reon. Voilà les invités de la semaine prochaine, Léonie.
1: Donc lundi, nous aurons Madame Baudard, la directrice de l'école de Saône, et accompagnée de l'animateur de Percé Circus pour nous parler d'un projet scolaire autour du cirque. Et dans Aria Sport Transfrontalier, nous continuerons la série des supporters de foot de l'équipe de France en direct des États-Unis pour nous faire un petit retour. Mardi 23, nous aurons Pierrick Spizak pour nous parler du tournoi de foot de l'AFPS ainsi que de sa collection de plus de 2300 écharpes de foot.
0: Voilà, et puis on termine avec un extrait de la tournée de bocal que vous retrouvez demain à 20h sur la place Leclerc à Longwy-Bas dans le cadre de la fête de la musique. Et vous retrouvez les émissions habituelles dans quelques instants. Bon week-end à vous, profitez du soleil et du beau temps. Mais faites attention aux orages. Au revoir, merci à Fabien et Léonie.

0: Amis du jour, bonjour. Amis du soir, bonsoir. Au micro, c'est Romero Diable. On se retrouve bien sûr tous les dimanches matins, de 9h à 10h pour les variétés musicales et de 10h à midi pour les danses à papa. Avec bien sûr vos dédicaces. Salut à dimanche.
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0: 14h.
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1: Nous avons ouvert cette émission avec la chanson Remember, interprétée par Jacques Higelin et Areski. Et c'est surtout pour Areski que je voulais vous parler de cette émission, puisque je voulais rendre hommage à ce personnage qui est décédé le 1er juin dernier. Voilà, et là il interprétait en 1969 avec Jacques Higelin Remember. On va écouter une autre chanson d'Areski, mais cette fois avec quelqu'un avec qui il a travaillé de nombreuses années, c'est Brigitte Fontaine. Et la chanson que nous allons écouter de Brigitte Fontaine, c'est une chanson extraite d'un album de 1973.

Normal, c'était le titre de cette chanson interprétée par Areski et Brigitte Fontaine, extrait donc d'un album de 1973 qui s'intitulait « Je ne connais pas cet homme ». Il faut savoir aussi que Areski Belkacem a produit 3 albums en solo. Et je vous propose d'écouter un titre d'un album solo d'Areski Belkacem.

Un beau matin, c'était le titre de cette chanson d'Areski Belkacem, qui portait d'ailleurs le même titre que l'album. Voilà, c'était l'hommage que je voulais rendre ce soir à Areski Belkacem, qui nous a quittés le 1er juin dernier à l'âge de 86 ans.

0: Le tourbillon Jeanne Moreau, ça date de 1962. Et maintenant, c'est la place à la chanson chantée par d'autres. Et ce soir, nous laissons la place à Michel Berger. Et Michel Berger va nous interpréter quelque chose de Tennessee. Ça doit vous rappeler quelque chose, puisqu'il y a un certain Johnny Hallyday qui a chanté cette chanson. Et donc, elle sera interprétée premièrement par Michel Berger et après par un certain Nicolas Perrac.
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1: C'est à présent notre séquence Les copains qui ont choisi trois chansons et ce soir c'est Patrice qui a choisi trois chansons. La première des chansons qu'il a choisie c'est une chanson d'Alain Souchon, La balade de Jim.

La balade de Jim, c'est Alain Souchon, c'est le premier choix de Patrice. Patrice que vous connaissez bien puisqu'il est animateur à Radio Aria et en plus il est maintenant président. Voilà, et son deuxième choix, c'est Calogero.

Fidèle de Calogero, c'était le deuxième choix de Patrice Zolfo. Et voilà, Patrice Zolfo a choisi comme troisième titre un titre de Frédéric Goldman Jones, né en 17 à Leeuwardenstad. Je ne suis pas sûr de la prononciation, mais c'est quand même cette chanson.

Merci à Patrice pour ce choix de trois chansons et en toute amitié. Et voilà, maintenant, je vais vous proposer notre séquence consacrée à un thème. Et le thème de ce soir qui va durer peut-être quelques semaines puisque c'est la cigarette. Et il y a beaucoup, beaucoup de chansons autour de la cigarette et du tabac. Et la première chanson que je vous propose est une chanson d'Alain de Prest, une superbe chanson qui s'appelle La Gitane.

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1: Après la gitane d'Alain Lepresse, nous allons écouter une chanson beaucoup plus ancienne, mais ça va vous rappeler quelques souvenirs. C'était Bert Silva qui chantait « Du gris ».

Sylvain Dugri, on va changer complètement d'époque et de genre, puisque là je vous propose quelqu'un que j'aime beaucoup, qui s'appelle Hubert Félix Thiéfaine. Et Hubert Félix va nous interpréter 113e cigarette sans dormir.

113e cigarette sans dormir, c'était Hubert Félix Thiéfaine. Maintenant, on a écouté une autre chanson, cette fois c'est Jean-Patrick Capdevielle, quelqu'un qui ne chante plus aujourd'hui puisqu'il s'est mis à la peinture, c'est bien regrettable. Et la chanson qu'il nous interprète, c'est Nicotina.

Jean-Patrick Capdevielle, Nicotina. Voilà une chanson aussi un petit peu ancienne qui va vous rappeler aussi des souvenirs puisqu'il s'agit d'Eddie Constantine. Et vous rappelez, Eddie Constantine chantait quoi? Cigarette, whisky et petite pépée.

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Cigarette, whisky et petite pépée, c'était Eddie Constantine. Et on va terminer cette émission avec une chanson de Sanseverino qui s'intitule tout simplement La cigarette.

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1: Tout de suite, la rediffusion de Radio Aria. Et sur Radio Aria aujourd'hui, on va parler jazz et plus particulièrement Wolfy Jazz Festival avec une responsable d'association, même la présidente de l'association, Marie-Hélène Adrian. Bonjour.
2: Bonjour.
1: Alors,
2: merci de me recevoir.
1: Ah, bah, je vous en prie, c'est par téléphone. Je peux pas vous offrir le café, mais c'est pas mal quand même.
2: Le courrier.
1: Voilà. Alors cette année, c'est la 16e édition du Wolfy Jazz Festival, du 18 au 21 juin, il me semble. Est-ce qu'on peut rappeler comment est né ce festival de jazz?
2: Oui, bien sûr. Alors, la mairie de Wolfisheim a racheté en 2010 le Fort Kléber à l'armée et a décidé de le remettre aux normes et de l'ouvrir au public. Et pour l'inauguration de ce fort, le maire Éric Amiette a demandé à une de ses adjointes, Marie-Laure Lamotte, d'y organiser à l'occasion de l'inauguration des concerts festifs, et ça a rencontré un tel succès que l'idée ça a été d'y organiser d'autres événements. Et lors d'une rencontre avec le célèbre trompettiste Nicolas Folmer, celui-ci a mis Marie-Laure Lamotte en relation avec la Spédidam et la structure Jazz au Pays qui organise des festivals, et le Wolfy Jazz était né. Voilà, ça s'est passé comme ça.
1: Et on peut rappeler aux auditeurs ce qu'est le Fort Kléber?
2: Alors le Fort Kléber, oui, c'était militaire, hein. C'est un fort qui a 150 ans maintenant, hein. Les 150 ans ont été fêtés l'année dernière à Wolfisheim, et puis voilà, c'était militaire, c'était la protection des sujets.
1: C'est une page d'histoire. C'est une page d'histoire.
2: Alors Wolfisheim, c'est une page d'histoire, oui.
1: On rappelle que c'est situé dans la métropole de Strasbourg, dans le Bas-Rhin.
2: C'est ça, c'est à Wolfisheim même, hein. C'est un très beau parc en plus, hein. C'est un bel îlot de verdure, il y a une petite ferme avec des animaux, on peut visiter, on peut se promener dans les allées, on peut faire le tour du fort, on peut pénétrer dans le fort, donc oui, c'est un très très bel endroit.
1: Il y a un camping de prévu ou des hôtels aux alentours pour recevoir le public?
2: Non, alors il y a des hôtels aux alentours, oui, on a diffusé sur notre site internet tous les hôtels soit à proximité, il y a certains hôtels qui font des prix spécifiques pour les festivaliers qui veulent se rendre au festival. Donc non, on essaye de faciliter au maximum l'accès aussi au site, hein, parce que cette année on a un plus, c'est-à-dire qu'il y a la ligne de tram qui arrive au terminus à Wolfisheim même. Donc pour les gens qui viennent du centre-ville ou qui prennent le train de la gare à Wolfisheim, c'est à 10 minutes à pied après à la sortie du tram. Hein. Donc il y a aussi des parkings vélos, on peut venir à vélo, on peut venir à pied. Il y a des parkings pour les voitures et on a un accès évidemment PMR, hein, spécifique, où il y a des bénévoles qui accueilleront les personnes et les accompagneront à leur place.
1: Alors justement, le bilan de la 15e édition, ça a été combien de personnes en gros?
2: Alors, il y a eu 4500 billets vendus, mais la fréquentation est montée à peu près 9000 personnes, hein, parce qu'il y avait des concerts gratuits, il y a des après-midi festives, hein, le dimanche après-midi était consacré aux familles, et donc là, effectivement, ça rencontre un vif succès. Mais le bilan 2025 était quand même plus mitigé.
1: D'accord. On rappelle que vous êtes une association, Wolfy Jazz.
2: Oui.
1: Vous avez des subventions, je suppose. Bah justement, de qui avez-vous des subventions?
2: Ah bah alors, on a des subventions de la CEA, de l'Eurométropole, on a des subventions de la SACEM, on essaye d'avoir le maximum de...
1: Département, région?
2: Oui, tout à fait, oui.
1: D'accord.
2: Ça, c'est important, parce que sinon, on pourrait pas fonctionner.
1: Et c'est combien de bénévoles?
2: On a également des mécènes privés, hein, qui nous soutiennent, donc ça c'est important aussi.
1: Et c'est combien de bénévoles votre association quand il y a ce festival?
2: Alors une centaine de bénévoles, hein, quand même, et qui sont toujours, qui répondent toujours présents. Et sans eux, évidemment, rien ne serait possible. Hein, ils sont là, fidèles au poste tous les ans.
1: C'est la base, c'est la pierre angulaire.
2: Oui, Ils voilà. apportent vraiment une valeur à ce festival.
1: Alors, on va rentrer dans la 16e édition. Il y a des nouveautés cette année de prévues ?
2: Alors, la nouveauté, oui, c'est le format. Hein. On fonctionnait habituellement sur 5 jours, donc on a réduit à 4 jours. C'est-à-dire qu'on commence le jeudi soir et pour terminer le dimanche 21 avec la fête de la musique.
1: Ah ouais, donc, ça tombe bien cette année pour vous.
2: Oui, et donc ce dimanche-là, tout sera entièrement gratuit.
1: D'accord. Voilà. Alors, on a vu, votre festival, c'est quand même du jazz éclectique, j'ai envie de dire, parce qu'il y a plusieurs sortes de jazz.
2: C'est ça. On va rentrer
1: dans la programmation en même temps, si vous voulez bien.
2: Oui, bien sûr. Ben, disons, le jazz, en fait, c'est la base de plein de mouvances musicales diverses. Hein. Ça peut être la soul, ça peut être même le R&B, hein, pourquoi pas. C'est une base, le jazz. Donc après, à partir de là, se décline plein de mouvements musicaux. Hein, ça peut être du jazz libre, mais ça peut être des musiques afro-cubaines, latines, de la soul, du jazz pur, de folk. Ça ouvre, disons, une grande perspective de musiques différentes.
1: Toutes les éditions, ça s'est passé comme ça ?
2: Oui.
1: D'accord.
2: Oui. On a une soirée un peu plus spécifique. Là, cette année, ça sera un peu le jeudi pour vraiment des choses plus jazz. Voilà. Mais après, c'est musique du monde. Hein. Mm-hmm. Et puis, souvent, les gens viennent pour un artiste spécifique et puis ils vont découvrir les autres artistes qui vont être sur scène et puis qui vont dire, ah bah tiens, ça je connaissais pas, mais ça me plaît, et puis qui découvrent d'autres mouvements musicaux. Donc c'est toujours très intéressant, c'est très diversifié.
1: Bah justement, comment le public attend cette année, cette édition ? Ça a changé, je pense, leurs attentes par rapport à la première édition, par exemple ?
2: Oui, ben alors on essaye de trouver des artistes, des nouveautés, enfin des artistes. On a des têtes d'affiche hein, pour effectivement attirer quand même un public plus dense, mais on essaye d'être très diversifié et le public est très demandeur. Mmh. On se rend compte que finalement, comme je disais tout à l'heure, ils viennent pour par exemple samedi soir, on a Célassiou. Donc ça, très connue. Et bon, mais ils vont découvrir d'autres artistes. Ils vont peut-être découvrir Émile Londonien. Ils vont peut-être découvrir Jobel en même temps. Je ne sais pas. Il y aura d'autres. Il y a 6 artistes qui vont se produire ce samedi soir. Ils ne connaissent pas forcément les 6, vous voyez. Mais ça permet de découvrir des nouveautés.
1: Et justement, vous l'avez dit tout à l'heure, mais je pense que c'est ce qui distingue le Wolfie Jazz Festival des autres festivals, ou il y a encore autre chose qui vous distingue ?
2: Ça, je pourrais pas dire.
1: Votre
2: pense
1: jazz
2: que chaque
1: éclectique, peut-être, non ?
2: Oui, je sais qu'il y a certains festivals qui ont vraiment des thèmes par soirée. Nous, c'est pas vraiment le cas. On essaye de diversifier au maximum. Et les générations, les cultures se croisent. Hein. On a du jeune public comme des têtes blanches. Hein. Voilà, c'est un petit peu la. Enfin, moi, je dirais que c'est la caractéristique un peu de ce festival. C'est très convivial et très divers.
1: C'est l'identité du festival de cette année ou ça a évolué justement ?
2: Ça évolue toujours un petit peu, mais disons qu'on reste un peu quand même dans cet état d'esprit, oui, d'avoir une diversification des artistes. On a des artistes locaux, hein, on donne une ouverture à ces artistes-là. Cette année, par exemple, on va avoir La Raïssa, c'est une chanteuse strasbourgeoise. Donc on essaye aussi de promouvoir un peu les artistes locaux.
1: Alors on va faire la programmation si vous le voulez bien, jour par jour. À vous la parole.
2: Oui. Alors le jeudi soir, donc le jeudi 18, on débute le festival avec Fred Nardin. Hein, donc c'est un pianiste. Qui va avoir des invités, dont Sharon Laloum, Stefano Di Battista, Rénal Colom, et Maxime Fougère. Voilà. Alors, je ne sais pas si Sharon Laloum, par exemple, a fait The Voice. Voilà, okay. Et Fred Nardin, ben, c'est un pianiste. Un pianiste connu, hein. Je suis en train de chercher.
1: Oui, on va survoler, vous inquiétez pas, parce que oui, sur Radio Ariane, on va en passer, vous inquiétez pas, il n'y a pas de problème.
2: Oui.
1: Donc on peut attaquer après ou vendredi?
2: Alors après, après le jeudi soir, il est suivi quand même d'Étienne Mbappé, hein, qui propose, c'est un bassiste et qui propose de la country folk, hein, avec des rythmes, je crois qu'il est né en Afrique et donc ça
1: carrément
2: rappelle
1: country.
2: Un peu
1: country, ok. Carrément folk ensuite, country alors.
2: Oui. Okay. Ensuite, il y a Sheena Moses, c'est la fille de Didi Bridgewater. Alors elle a une voix.
1: Elle en voit.
2: Une voix très alto, hein, assez particulière. Donc ça c'est très intéressant. Et elle c'est de la soul. Allons-y. Après il y a un groupe jazz électropop qui s'appelle Fun Fit et qui est accompagné de Fleur Vorkus. C'est une violoniste et une chanteuse franco-éthiopienne. Et pour terminer la soirée, on finit avec Anne Passeo, donc batteuse, hein, française, et elle nous présentera certainement son nouvel album qui s'appelle Atlantis. Donc ça, c'est du jazz folk électro, et cet album lui a été inspiré suite à un baptême de plongée. Okay. Donc c'est particulier, c'est chouette, c'est une belle soirée, je trouve.
1: On attaque le vendredi? Voilà.
2: Alors, on a le vendredi, 5 artistes. On commence avec Louis Matut, qui est un guitariste de jazz avec des sonorités plutôt d'Amérique latine. Il y a de la trompette, saxophone, c'est un ensemble, hein. Piano, contrebasse, batterie, donc ça va être très intéressant. Il est suivi par Dwinga. Alors ça c'est du jazz libre, hein, et avec il y a trois musiciens,
1: du jazz
2: une
1: libre
2: catalane.
1: Comme du free jazz, vous voulez dire, ou vraiment
2: Oui, un peu.
1: D'accord.
2: Et une catalane, et il y a deux Alsaciens qui l'accompagnent, donc voilà. Mais
1: c'est régional.
2: Dans le local. Ouais, après local. On va danser, hein. Il y aura de la musique afro-cubaine avec The Get Down, donc on voyagera en Guadeloupe, Cuba, Caraïbes.
1: Ça va bouger.
2: Et après, il y a un groupe de jazz et hip-hop qui s'appelle Sampling is Beautiful Trio. Et la tête d'affiche de cette soirée, c'est Deluxe, bien sûr,
1: qu'on ne présente plus, nous aussi
2: moustachus, qu'on ne présente plus. Voilà.
1: D'accord.
2: Alors ça, c'était vendredi.
1: Oui.
2: On arrive ensuite,
1: au samedi. Donc,
2: samedi, alors pareil, une belle affiche aussi. Donc on commence avec Claire Chokijak, qui est la lauréate du tremplin Rifix. C'est-à-dire c'est un dispositif qui est organisé par le Crédit Mutuel et qui donne sa chance aussi à des nouveaux artistes. Donc elle a été choisie comme artiste à qui on va proposer la scène à 18h le samedi soir. Mmh. Donc ça va être intéressant. Elle est suivie par Émile Londonien. Ça c'est du jazz et R&B.
1: Ils sont déjà venus en plus.
2: Il est déjà venu. Après, il y a Jo Bell, Folk and Soul. Elle est française, hein. Je crois qu'elle est née dans les Alpes. Et la tête d'affiche de la soirée, c'est la Sioux and the Gallants. Donc,
1: ça va cartonner.
2: Oui, Soul Jazz et The Gallants, c'est un duo père et fils. Le père est batteur et le fils au clavier. Donc, ça va être sympa aussi. Et là, nous avons, après, la fameuse chanteuse strasbourgeoise Lara Issa, qui a une voix assez hypnotique, je dirais, et qui nous propose du jazz soul.
1: J'ai l'impression que vous attendez beaucoup d'elle, non ?
2: Oui, parce que j'ai écouté, elle était au Oklahoma Awards, elle a été lauréate aussi, et elle a chanté à cette soirée, et j'ai trouvé que c'était vraiment, vraiment très très beau.
1: Mais
2: une très très belle voix.
1: Qui choisit les artistes? Je pense que vous êtes plusieurs quand même, non?
2: Alors, on a un programmateur qui est dédié à ce travail, hein, qui fait partie donc de la festivalerie qui organise le festival, parce que nous, l'association, on travaille, mais il y a des choses, on n'est pas des professionnels, donc on fait appel à une société spécialisée. Et donc là, il y a un programmateur qui s'appelle Arnaud Bell, et c'est lui qui choisit un petit peu les artistes en fonction de leur disponibilité, de leur tournée. Après, nous, si on dit, ah bah tiens, on aimerait voir, bien voir si c'était possible d'avoir tel ou tel artiste, bien sûr, il va essayer de
1: l'avoir un prix correct.
2: Mais des fois, ça dépend beaucoup de leur calendrier et de leur tournée. Mmh. Donc, voilà, c'est lui qui manage tout ça.
1: Alors, on va finir avec le samedi. Je crois qu'on n'a pas fini le samedi.
2: Non, le dernier artiste, c'est Sula Bassana. Donc, c'est... Alors, il y a Vincile, qui est champion du monde de turntablisme. Donc, c'est un mélange de musique aux platines. Alors, je sais pas comment il fait, hein. J'ai jamais vu, mais ça a l'air intéressant. Et il est accompagné de Christophe Panzani, qui lui est multi-instrumentiste. Donc, ça sera hip-hop, électro. Donc, là aussi, ça va bien bouger.
1: On va parler finances, parce qu'il faut bien parler finances. Combien que ça coûte, alors, une journée, deux journées, ou le pass pour les gens qui sont intéressés?
2: Alors, la première soirée du jeudi, elle est à 39€ en tarif plein et à 35 en tarif réduit, hein, selon c'est une histoire d'étudiant ou enfin, il y a des tarifs réduits pour certains qui ont certaines cartes d'entreprise ou... Bon, il y a tout un dispositif. Et après, le vendredi et le samedi, on passe à 44€. Voilà.
1: Et puis, je crois qu'il y a un pass.
2: Après, il y a des passes, oui. Il y a passe 2 jours et passe 3 jours.
1: Mais il y en a encore ou pas?
2: Oui, il y a encore des places un petit peu. Alors, samedi, vendredi et samedi, c'est bien rempli, mais il y a encore de la place. Et il y a encore de la place aussi le jeudi soir. Et puis, s'il y a des gens qui hésitent par rapport à la météo, ils peuvent toujours prendre encore des billets le soir même. Hein.
1: Mais alors, vous avez une caisse prévue le soir même, et puis il y a aussi une billetterie prévue en ligne, je suppose.
2: Tout à fait. La billetterie est en ligne. On peut aller voir régulièrement si...
1: Wolfichas.com.
2: Oui, c'est ça. Les gens attendent des fois de voir la météo, parce que c'est vrai qu'on est un petit peu dépendant de ça. Mais comme ça a lieu en plein air, ça peut être des fois un petit peu. Donc il y a beaucoup de gens, il y a beaucoup de gens qui viennent en dernière minute et puis qui prennent les billets sur place. Mais on peut prendre les billets d'avance, bien entendu, sur le site. Oui.
1: Et alors, que souhaitez-vous que les festivaliers retiennent de cette édition cette année?
2: Eh ben, qu'ils soient heureux d'être venus au Wolfy Jazz et que ça leur donne envie de revenir par la suite, et puis que bah, que les lieux les charment, hein, et que les propositions qu'on leur font leur fassent découvrir des nouveautés, des choses qu'ils ne connaissaient pas, et qu'ils y trouvent du plaisir.
1: Alors, on le rappelle, le jazz, c'est du 18 au 21 juin à Wolfisheim, c'est près de Strasbourg.
2: Oui, c'est ça. Oui.
1: Un contact téléphonique, si jamais des gens veulent plus d'infos, peut-être?
2: Ben, sur le site, il y a un accès où on peut poser des questions. Donc, on peut passer par ce biais-là. Et j'ai pas parlé du dimanche 21, qui terminera le festival avec la fête de la musique, qui commencera donc à 15h.
1: Et là, c'est gratuit.
2: Et là, c'est entièrement gratuit. Alors, bien sûr, il y aura une fanfare qui s'appelle la fanfare Couche-Tard, qui fera plusieurs interventions tout au long de l'après-midi. Et il y aura aussi trois groupes. Five Roads, c'est un groupe local, hein, un peu rock. Et Taxi Driver, tradition musicale du Moyen-Orient. Et la compagnie Dounia, c'est du djembé, hein, c'est un concert de percussion. Et il y aura bien sûr plein d'animations pour les enfants, parce qu'il y a une belle aire de jeu à l'extérieur du fort, autour du fort. Et là, il y aura la fanfare qui viendra déambuler, il y aura des jeux en bois, il y aura des promenades en poney, il y aura un bar à sirop, il y aura plein de choses pour les familles.
1: Okay.
2: Voilà. Et entièrement gratuit.
1: Marie-Hélène Adrian, directrice et présidente de l'association Wolfy Jazz. Merci beaucoup. Et puis on rappelle, le Wolfy Jazz Festival, c'est à Wolfisheim du 18 au 21 juin. Et je vais vous laisser le mot de la fin.
2: Bien, ben merci de m'avoir donné la parole. Je remercie d'avance tous les festivaliers qui vont venir nous voir, ainsi que tous les bénévoles et les membres qui nous soutiennent toute l'année, voilà, pour que ce festival ait lieu.
1: Bon courage à vous.
2: Et le Wolfy Jazz.
1: Wolfie-Jam, ouais, vive le Wolfie-Jam, comme vous dites, et oui. Puis bon courage à vous, et puis on se retrouve l'année prochaine sur Radio Aria pour parler de la 17e édition.
2: Avec grand plaisir, merci beaucoup.

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2: Radio Aria 99.6, on est toujours en direct jusqu'à 10h30 pour cette matinale avec rediffusion à 12h et des invités à 18h. Et vous venez d'écouter C'est la Sou que vous retrouverez au Wolfi Festival de Jazz demain soir à 20h. Voilà, alors c'est effectivement un festival qui se déroule près de Strasbourg, mais ça n'est que 2h30 de route pour ceux qui sont des passionnés du festival et de musique du monde. Et puis nous accueillons maintenant notre deuxième invité de ce jour, c'est Megan Witkowski. Bonjour Megan.
3: Bonjour.
2: Merci d'être arrivée juste à l'heure pour notre interview de ce jour. Alors vous êtes la responsable de la nouvelle crèche qui s'est montée à Longuyon.
3: C'est bien ça. Oui, c'est ça.
2: Donc c'est une crèche qui est gérée par la communauté de communes Terre Lorraine du Longuyonnais.
3: Elle est gérée, oui. Alors.
2: Elle a été déléguée à l'U2AV dont vous faites partie.
3: C'est ça.
2: Hein, mais au départ, c'est bien la T2L qui l'a mise en place, qui a décidé de la mettre en place. Alors c'est un bâtiment qui a été construit spécialement pour ça ou aménagé ?
3: Non, en fait, c'était un ancien bâtiment qui existait déjà. Mais après, voilà, quand les gens reviennent dedans, ils s'y retrouvent plus parce qu'effectivement, il a été réaménagé exprès pour la crèche. Des gros travaux ont été faits pour se servir du bâtiment, mais l'utiliser comme crèche.
2: Alors, c'est situé à côté du collège.
3: C'est ça, c'est en face du collège.
2: Et Longuyon.
3: Longuyon. Et en fait, dans ce bâtiment-là, il y a pas uniquement la crèche, il y a aussi le lieu d'accueil parents-enfants, le relais d'assistante maternelle et aussi la cantine. C'est tout un bâtiment qui regroupe toutes ces unités-là.
2: Alors c'était une grosse opération pour le T2L puisque c'est plus de 2,5 millions d'euros de coûts d'opération.
3: C'est ça.
2: Voilà. Donc il y a eu des aides, heureusement, notamment de la CAF à hauteur de plus d'un million d'euros, puis d'autres participants. Mais vous, vous êtes là surtout parce que c'est vous qui êtes la responsable de la structure qui a ouvert récemment puisque ça date du 1er juin.
3: Le 1er juin, c'est ça.
2: Alors c'est une crèche. L'objectif, c'est bien sûr d'accueillir des enfants.
3: Oui, de 0 à 3 ans.
2: De 0 à 3 ans. Et elle est limitée pour l'instant à une vingtaine d'enfants par jour.
3: C'est ça. Et ça restera comme ça parce que, en fait, c'est selon la superficie du bâtiment. Et du coup, on a une section qui accueille effectivement, qui peut accueillir jusqu'à 20 enfants par jour.
2: Et puis, effectivement, il y a la superficie, puis il y a aussi le personnel.
3: Oui.
2: On est limité, il faut un certain nombre de personnes pour suivant le nombre d'enfants.
3: Sinon. C'est ça. Légalement, on doit être en fait une professionnelle pour encadrer 5 enfants qui ne marchent pas et 8 enfants qui marchent. Et on est une équipe du coup de 6 professionnels auprès des enfants, plus un agent d'entretien.
2: Oui, ce qui fait quand même 5 professionnels au total, plus le personnel d'accompagnement, si je puis dire.
3: Ben oui, on est 6 en fait après.

0: Également, on doit avoir des diplômes aussi spécifiques. Il y a deux auxiliaires de puériculture, trois CAP, moi qui suis éducatrice de jeunes enfants et notre agent d'entretien qui est là le soir pour assurer l'entretien des locaux.
1: Alors, vous êtes originaire de Longuyon ?
0: Non, je ne suis pas originaire de Longuyon, je suis originaire de Mercy-le-Bam.
1: Oui, donc c'est pas loin.
0: C'est pas loin.
1: Donc, qu'est-ce qui fait que vous avez pris la direction de cet établissement ?
0: Alors, en fait, moi, je faisais déjà partie de l'association U2AF au niveau des crèches de Herserange et Long-la-Ville. Et moi, depuis le début de ma carrière, j'avais envie aussi d'évoluer. À Herserange et Long-la-Ville, j'étais plutôt auprès des enfants. Et j'avais envie, depuis longtemps, de prendre un poste de direction pour mener un peu des projets qui me tenaient à cœur. Donc, j'avais entendu que l'U2AF avait comme projet d'ouvrir cette crèche à Longuyon. C'est pour ça que j'ai postulé là-bas. De plus, c'est une association qui, pour moi, a des bonnes valeurs aussi auprès des enfants. Mène vraiment des projets, s'ouvre, fait des ateliers gratuits pour les parents, les enfants, fait aussi des conférences. C'est par ce biais aussi que je les ai connus. Donc voilà, ils n'ont pas une crèche juste pour dire on a une crèche. C'est vraiment, ils font vraiment quelque chose de global sur la parentalité. Donc j'avais envie de faire partie de cette association-là.
1: Alors l'U2AF, il faut rappeler que ça veut dire Union des associations d'aide à la famille de Meurthe-et-Moselle.
0: C'est ça. De base, en fait, leur cœur de métier, c'est d'aller dans les habitations des familles pour aider les familles à s'occuper de leurs enfants, que ça soit pour les tâches ménagères, mais aussi pour les activités auprès de leurs enfants. Ils ont commencé comme ça depuis longtemps, et puis ils se sont dit, en complément, c'est bien aussi de peut-être d'avoir quelques crèches, parce que certains parents qui peuvent, par exemple, rechercher du travail, peuvent pas chercher du travail s'ils n'ont pas de moyens de garde. Donc, comme ça, l'U2AF avait ce complément-là pour permettre aux parents de retrouver une vie sociale et professionnelle.
1: Et puis, je crois qu'ils s'occupent aussi des tutelles.
0: Oui.
1: Il me semble. Et ils ont un local, un bureau à Longwy.
0: Oui.
1: Donc, vous êtes la responsable de cette crèche. Alors, quel bilan peut-on déjà tirer sur ces deux ou trois premières semaines d'ouverture?
0: Un bilan très positif. Déjà, il faut souligner qu'on a notre équipe au complet, ce qui est plutôt rare parce que c'est quand même assez difficile de recruter du professionnel petite enfance. Donc ça, c'est super. C'est des professionnels aussi qui sont expérimentés, qui ont toute de l'expérience en crèche, qui sont efficaces. Donc on a su mettre en place dès le début notre organisation, nos projets, nos valeurs. Et puis les familles qu'on accueille, une quinzaine d'enfants pour le moment. Ça nous a permis de démarrer en douceur. Et tous les enfants viennent de bon cœur. On a eu franchement des adaptations qui ont été très faciles. Les enfants se plaisent, sont contents de venir. Les parents ont l'air satisfaits aussi. Ils s'intègrent bien à la crèche, donc un bilan positif.
1: Donc on rappelle, c'est des enfants de 2 mois et demi à 3 ans.
0: Voilà, c'est ça.
1: Donc c'est avant d'aller à l'école.
0: C'est ça, c'est à la fin du congé maternité. 2 mois et demi, c'est la fin du congé maternité. Là, on a beaucoup de petits qui ont 3 mois, 4 mois, parce que les parents reprennent le travail. Et effectivement, comme maintenant l'école est obligatoire à partir de 3 ans, une fois qu'ils ont 3 ans, ils passent à l'école.
1: Alors justement, quels sont les enfants que vous accueillez ? Il y a des enfants de parents qui travaillent, de parents qui cherchent du travail, etc., etc. C'est tout type d'enfants.
0: C'est ça, c'est tout type d'enfants. Il n'y a pas de sélection sur ça. On a des parents.
1: Il n'y a pas de priorisation.
0: Voilà, il n'y a pas de priorisation sur ça parce que, effectivement, les parents qui travaillent ont besoin d'un mode de garde, donc on est là pour ça. Mais il y a aussi des parents qui ont besoin un peu de souffler, de prendre du temps pour eux. Donc, on a quelques enfants qui viennent un jour dans la semaine ou deux jours dans la semaine, qui permet de libérer un peu les parents et de sociabiliser aussi les enfants.
1: Oui, parce qu'il y a trois types d'accueil.
0: Oui, c'est ça.
1: Donc l'accueil régulier, ça veut dire que les enfants viennent quasiment tous les jours ?
0: Pas forcément tous les jours, mais régulier, c'est qu'en fait, c'est planifié sur toute l'année.
1: On
0: a des enfants qui viennent 5 jours semaine régulièrement, mais aussi on a des enfants qui viennent que le mercredi. Mais c'est régulier, c'est-à-dire que toute l'année, on sait qu'il viendra le mercredi.
1: Et puis il y en a d'autres, c'est occasionnel.
0: Et après, c'est occasionnel. En fait, les contrats occasionnels, c'est effectivement des parents qui n'ont pas un besoin particulier sur tel ou tel jour. Mais le but de l'occasionnel, c'est qu'en fait, on les appelle en disant, écoutez, j'ai un enfant absent aujourd'hui ou j'ai de la place aujourd'hui, est-ce que ça vous intéresse ou demain ? Là, pour l'instant, comme on n'a pas encore nos 20 enfants. On a de la place tous les jours pour l'instant. Donc, on a des contrats occasionnels comme ça où les parents, selon leurs besoins, leurs rendez-vous, ils les inscrivent.
1: Et puis, il y a les accueils d'urgence. Donc, un pépin de dernière minute, on doit trouver une garde pour son petit. Et donc, la crèche peut y répondre.
0: C'est ça. On a des places réservées aux accueils d'urgence. Et c'est souvent, par exemple, des enfants qui sont chez une nounou, une assistante maternelle. L'assistante maternelle, elle est toute seule. Elle vient être malade. Les parents n'ont plus de moyens de garde. Donc, du coup, on a des places réservées pour eux où on n'est pas obligé de faire une adaptation, où l'enfant peut venir directement. Après, c'est quelque chose de très ponctuel et qui ne doit pas être pérenne dans le temps.
1: Mmh. Oui, et donc ça vient en plus des 20 places ou c'est dans les 20 places?
0: C'est compris dans les 20 places.
1: Oui, donc ça veut dire quand même qu'il faut avoir une place que vous devez réserver un peu tous les jours, quoi.
0: Après, c'est tout un calcul parce que, en fait, on a le droit à 23, on va dire. Donc voilà, il y a toujours une petite marge qui bénéficie.
1: Alors, vous accueillez des enfants de deux mois et demi à 3 ans, donc certains ne marchent pas du tout, il y en a d'autres qui commencent à marcher, donc je suppose que les accueils sont différents suivant l'enfant, l'âge de l'enfant.
0: C'est ça, les accueils sont différents. Après, on est une seule section, donc on est en âge mélangé, ce qui permet aux grands d'apprendre à prendre soin des petits, d'être doux, de faire attention, ce qui permet aussi aux petits de voir les grands bouger et comme les enfants agissent. Enfin, grandissent par imitation, ça leur donne aussi envie de faire comme les grands. On a aménagé dans la section un petit coin bébé avec des tapis, un parc semi-fermé où les grands, les marcheurs n'ont pas le droit d'y accéder. On veille à ça pour qu'ils aient quand même leur petit coin sécurisé au niveau des bébés. Au niveau des tout-petits, on respecte vraiment leur rythme. On leur donne les biberons quand c'est l'heure du biberon. On les met à la sieste tout au long de la journée selon leurs besoins de sommeil. Et après, pour les grands, effectivement, c'est plus un rythme où le matin, on va faire une activité. À 11h30, on fait le repas. À 13h, il y a la sieste, le goûter. Et voilà, les journées des grands s'enchaînent en général comme ça.
1: Oui, et le fait qu'ils soient tous ensemble, ça participe de ce que vous appelez la socialisation.
0: C'est ça, c'est la socialisation. Ils apprennent à être avec d'autres enfants, les règles de la collectivité et à être aussi avec d'autres adultes.
1: Alors, pour accueillir tous ces enfants, il a fallu aménager les locaux. Notamment, il y a des dortoirs parce que les enfants passent beaucoup de temps à cet âge-là à dormir.
0: Oui. Et on a la chance d'avoir 3 dortoirs et on a fait en sorte pour l'instant d'avoir un dortoir pour les plus petits avec des lits à barreaux et un dortoir pour les plus grands avec des lits couchettes où ils peuvent sortir et rentrer dans le lit de manière autonome. Et puis un dortoir mixte où, selon l'âge des enfants, on peut faire soit des lits bas pour les plus grands ou des lits à barreaux s'il y a plus de bébés.
1: Et puis, il y a la salle de vie commune, puisqu'ils sont tous ensemble.
0: C'est ça, il y a la salle de vie commune. Et on a la chance aussi de pouvoir se servir de notre hall d'entrée qu'on a aménagé en salle de motricité avec un petit toboggan où là, on peut séparer le groupe parce que des fois, 20 enfants dans une même salle, ça peut être difficile. Donc, on peut se séparer aussi dans notre hall d'entrée qui fait office d'une deuxième salle. Et on a aussi un extérieur avec des jeux enfants, des petits trotteurs, des vélos, des brouettes, où on peut aussi... beaucoup aller dehors, on en profite beaucoup les matins en ce moment.
1: Et pour développer la motricité.
0: Oui.
1: Parce que c'est important à cet âge-là.
0: C'est ça.
1: Alors, vous disiez, c'est un établissement qui vient d'ouvrir, qui monte en puissance, donc pour s'y inscrire, il faut que les parents contactent l'U2AF, il y a un site internet.
0: Alors, il y aura un site internet bientôt, mais pour l'instant, il vaut mieux envoyer un mail à l'adresse de la crèche ou téléphoner directement à la crèche. Et puis moi, je fournis une fiche de préinscription où je récolte déjà les premières données. Et selon les places que j'ai, je recontacte les familles pour après finaliser vraiment l'inscription.
1: Donc, c'est vous qui gérez ça en direct.
0: Oui, voilà. C'est ça.
1: Et les tarifs? Parce que c'est un service quand même qu'il faut financer.
0: C'est ça. C'est un service qu'il faut financer par les parents, effectivement. Mais en fait, nous, comme on est notre partenaire est la CAF, on est conventionné avec la CAF. Et en fait, elle a un barème national. Donc ça, c'est disponible sur le site de la CAF. Et il y a un tarif, on appelle plancher, et un tarif plafond. Et en fait, c'est selon les revenus des parents et la situation familiale.
1: Mmh. Donc, les tarifs sont connus d'avance, quoi.
0: Oui, voilà. Ils peuvent le connaître d'avance. Ils peuvent faire une estimation sur le site monenfant.fr. Et après, on peut réajuster au moment de l'inscription. Je peux faire une vraie simulation pour connaître le tarif. À savoir que dans ce tarif-là, Nous, on fournit les couches et on fournit les repas aussi. Donc, les parents n'ont pas à payer en plus pour les couches ou les repas.
1: Tout est compris dans le prix.
0: Oui, tout est compris dedans.
1: Et alors, il y a souvent la problématique des frontaliers, enfin de ceux qui tout fonctionnent, qui travaillent tous les deux au Luxembourg. Est-ce qu'il y a une prise en charge également de la CAF?
0: Alors, de la CAF, ça dépend. S'ils ont un numéro CAF, oui.
1: Oui, mais autrement, non.
0: Non, aussi non.
1: Et dans ce cas-là, leurs tarifs sont plus élevés, mais,
0: oui.
1: mais ils bénéficient d'aide de la part du Luxembourg, normalement.
0: Je pense.
1: Voilà, dans le cadre des allocations familiales qu'ils perçoivent.
0: C'est ça.
1: Voilà, donc aujourd'hui, le succès est au rendez-vous et ça répondait vraiment à un besoin.
0: Oui, c'est ça, parce que le projet est vraiment, monsieur Jacques, le maire de Longuillon, avait vraiment ce projet depuis presque 10 ans. Et au début, la CAF avait mis quelques petits freins en disant qu'il y avait déjà des crèches dans le secteur, donc il n'y avait pas forcément besoin. Et puis finalement, en faisant des études, ben, on voit que le besoin, les demandes ont augmenté. Donc c'est là que la CAF a donné son feu vert en disant, OK, ben, il y a un réel besoin, donc il y a nécessité de construire cette crèche sur Longuillon. Et justement, comme je disais, avec dans le secteur le RAM, le LAP, qui va nous servir aussi, comme on est dans le même bâtiment, de pouvoir travailler en partenariat ensemble avec ces unités-là.
1: Alors, faut rappeler que le bâtiment appartient justement à la ville de Longuillon qui l'a mis à disposition.
0: C'est ça. Le bâtiment appartient à la ville de Longuillon et la compétence est à la T2L.
1: Et donc maintenant, la T2L est dirigée par Jean-Jacques Pierret, le nouveau président, le maire de Montigny-sur-Chiers.
0: Oui.
1: Merci à vous, Mégane, d'être venue nous parler de cette crèche qui répond vraiment à un besoin. Dernière question, vous cherchez du monde encore? Vous dites que votre équipe est complète, mais on sait que souvent, il y a un turnover dans les personnels. Est-ce que vous cherchez du monde pour...
0: Ah non, on ne parlait pas de malheur. Ils viennent d'arriver, ils sont encore heureux de venir. On va essayer de continuer ça. Et pour l'instant, non, vraiment, voilà, on a notre équipe au complète. Mais après, les candidatures que je reçois, je les mets de côté et effectivement si jamais il vient y avoir un besoin je les ai sous la main.
1: Merci, donc on peut vous contacter directement pour savoir si il y a des places pour accueillir les enfants de ceux qui nous écoutent. Merci à vous, Mégane, d'être venue et puis on propose une pause musicale.

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3: Folie post-coloniale. Quatre enquêtes sur des parcours psychiatriques.
4: Une mise en récit sensible et réflexive de la recherche historique face à l'archive. Une série documentaire de l'équipe MADAF, Madness in Africa. Raphaël Gallien, Camille Évrard, Paul Marquis, Romain Tiquet. Écrite par Gina Aitmedi et réalisée par Chloé Despax.
5: Bonjour à toutes et à tous, je m'appelle Romain Tiquet, je fais partie de l'équipe de recherche qui a travaillé sur la série radiophonique Folie postcoloniale, dont vous allez écouter 3 des 4 épisodes dans quelques instants. Ce projet, c'est le résultat de 2 ans de travail entre une équipe de chercheurs et de chercheuses du CNRS et une autrice radio et réalisatrice sonore, Chloé Despax. Alors pour comprendre la genèse de cette série, il faut revenir en 2023, quand notre équipe de recherche du projet MADAF, Madness in Africa, un projet de recherche réunissant historiens, historiennes et anthropologues travaillant sur la santé mentale dans différents pays africains à travers la décolonisation, se retrouve quelques jours pour réfléchir à la façon de partager nos travaux de recherche d'une manière différente, plus large, plus accessible. On a pour habitude de publier des articles ou de présenter nos recherches en cours dans des conférences universitaires, mais là, on voulait sortir de ces formes classiques de restitution et proposer autre chose. Le projet Folie postcoloniale part de ce désir commun d'investir d'autres formes d'écriture des sciences sociales et de témoigner à un plus large public que le seul cénacle universitaire les résultats de nos travaux scientifiques et surtout la manière dont on a travaillé pour arriver à ces résultats. Et donc sur l'impulsion de l'une d'entre nous, on est parti sur l'idée d'un format audio, podcast, puis on a rencontré Chloé Despax qui a accepté de se lancer dans l'aventure avec nous, avec le soutien de Radio Grenouille, radio associative basée à Marseille, en production exécutive. On parle d'aventure car cette collaboration n'allait pas du tout de soi, de l'écriture collective du projet et des épisodes à la réalisation et aux étapes de montage jusqu'à la diffusion. Il y a eu tout un travail d'apprivoisement entre deux milieux professionnels qui n'ont pas l'habitude de travailler ensemble, le milieu de la recherche et le milieu de la création. Et le fait d'avoir l'opportunité de confier la coordination scientifique à notre collègue anthropologue Gina Aitmedi a permis une forme de médiation et a contribué à ce que cette collaboration enrichissante s'opère dans de bonnes conditions. C'est de cette collaboration fructueuse qu'émergent ces quatre enquêtes. Les quatre enquêtes qui constituent la série Folie postcoloniale s'appuient pour chaque épisode sur une archive médicale et en particulier un dossier de patient qui a été hospitalisé dans une structure psychiatrique, que ce soit à Madagascar en pleine période coloniale, dans un hôpital militaire pendant la guerre d'Indochine, à l'hôpital de Blida-Joinville pendant la guerre d'Algérie et enfin à l'hôpital de Fan à Dakar dans le Sénégal de la fin des années 50 au moment de l'indépendance du pays. Chaque dossier de patient mis en onde sous une forme documentaire mais aussi fictionnelle constitue le point de départ pour suivre une enquête, ses coulisses, ses particularités et ses aspérités propres, mettant en lumière les rapports complexes de l'historien et de l'historienne à son objet d'étude et à sa discipline. Mais plus largement, à travers ces parcours psychiatriques déroutés et parfois déroutants, chaque épisode fait ressurgir les pulsations d'une époque, les vies qui la traversent et résonnent encore aujourd'hui. En espérant que cela résonne aussi pour vous, bonne écoute.
3: Folie post-coloniale. Quatre enquêtes sur des parcours psychiatriques.
4: Une mise en récit sensible et réflexive de la recherche historique face à l'archive. Une série documentaire de l'équipe MADAF, Madness in Africa. Écrite par Gina Aitmedi et réalisée par Chloé Despax. Premier épisode par Raphaël Gallien.
3: Dissection coloniale. Sur les traces d'un instituteur malgache interné en 1928.

jeudi le 19 juillet 1928. Le cœur est la partie indispensable qui met le sang en mouvement régulier en allant dans tout le corps, soit par le nerf synommé artère et l'autre en question en nominative veine. L'artère est un vaisseau capillaire qui apporte le sang en qualité proprement parfaite pour en mention d'en distribution en espèces de chaque nerf et finirait en organe. La veine est ainsi une autre espèce de vaisseau qui se met au sang en communication. Lorsque ceci vient d'en être pompé par tout ce dont on a besoin pour chaque organe d'un homme mâle ou d'une animale femelle, ainsi de suite. Revient au cœur. Installation intérieure du sang qui pourrait en être réduite en propreté. Après avoir été nettoyé en place nécessaire et où il redescend à chaque organe. Enfin, le sang, pour ainsi dire, ne cesse point d'en être en circulation pour que nous puissions être en vie.

0: C'est le dossier d'un homme interné à l'asile d'aliénés d'Anzanamas, qui est donc le principal asile de Madagascar. Et c'est précisément le dossier de Jean R. Alors je tais volontairement son nom de famille ici par souci d'anonymat. C'est quelqu'un qui est âgé d'une trentaine d'années au moment où il se retrouve interné en 1928.
1: Raphaël, est-ce que tu peux nous parler justement de la trajectoire de ce Jean R. jusqu'à son internement ?
0: C'est un instituteur qui est plutôt bien noté par l'administration jusque-là. Il enseigne à quelques kilomètres de l'asile seulement. Il est né sur les Hautes-Terres, au centre du pays. Il a réussi une éducation scolaire, donc c'est un lettré, une personne assez proche des valeurs coloniales, qui semble s'interroger sur la légitimité des savoirs et représentations françaises vis-à-vis des savoirs et représentations malgaches.
1: Donc son destin bascule complètement de l'institution scolaire à l'institution asilaire. Où est-ce que tu as retrouvé justement la trace de cet homme ?
0: Au sein de l'hôpital d'Anzanamas, donc, parmi plus de 1000 autres dossiers. Et son dossier m'a interpellé parce que c'est un dossier très épais, très fourni, avec de nombreuses pièces. C'est un dossier où il y a notamment des dizaines de ce que lui nomme des dissertations, c'est-à-dire des textes qu'il écrit de manière quasi quotidienne pendant plus d'un mois et demi, où il revient sur son rapport au savoir, le rapport aux ancêtres, le rapport à la tradition, au savoir scolaire, aux mythes et légendes, etc. Et donc son délire prend pour objet ces points-là, ces points de crispation, plus ou moins propres à la société malgache et aux recompositions sociales et politiques qu'elle connaît en situation coloniale. Et l'institution asilaire, précisément, eh bien, par le geste de l'internement, elle vient conserver les traces de ses paroles et de ses écrits jugés délirants, pathologiques par les contemporains, à travers des procédures administratives qui donnent corps au dossier, des procédures administratives plus ou moins normées. Par exemple, dans de nombreux dossiers, comme celui de Jean R., on retrouve l'anamnèse, c'est-à-dire la restitution par le médecin des événements que lui juge pertinent pour expliquer la situation de l'interné et comment il en est arrivé là. Ça peut être des éléments de sa trajectoire, de son histoire personnelle, familiale, ou plus largement les symptômes tels qu'ils se sont présentés jusqu'à son arrivée à l'asile.
2: Asile d'aliénés, Madagascar, juillet 1928. Jean R., interné depuis le début du mois, est instituteur à l'école du village d'Ambouch-Manzac. Le matin du 25 juin 1928, un lundi, son attitude a brusquement changé. Arrivé dès l'aube avant ses collègues, il s'installe à l'entrée de l'école pour demander à chacun de s'agenouiller devant lui. Arrivé en classe un peu avant tout le monde, contrairement à ses habitudes, il déclarait qu'il était le seul, le plus haut placé à tous les points de vue. Et il nous forçait à se mettre devant lui, genoux par terre, pour le saluer. Il traitait de cochons, avec menaces de coups et de mort, tous ceux qui ne voulaient pas obéir à l'ordre de le saluer. On ne pouvait plus entrer dans sa classe, parce que c'est lui qui serait le directeur, et qui nous mettrait à mort si nous nous avisions d'entrer dans sa classe. La nouvelle s'est répandue dans le village, et beaucoup de parents venaient chercher leurs enfants. Ce fut impossible de les retenir, car ils avaient entendu les tutoiements, les menaces de mort, et ils ont eu peur. Jean R. s'est beaucoup relâché ces trois dernières années. Dangereux pour les autres et pour lui-même, il doit être maintenu.
1: Comment est-ce que toi, Raphaël, en tant qu'historien, tu travailles sur ces dossiers d'internement, sur leur contenu complexe ?
0: Ce sont des archives difficiles, peut-être plus difficiles encore qu'à l'habitude, parce que quand on a la trace comme ça d'un délire, il ne faut pas manquer d'interroger tout le hors-champ qui le constitue. C'est-à-dire que cette archive, elle est le fruit d'une sélection de la part du médecin qui vient assembler des pièces qu'il juge pertinentes pour monter un dossier médical. Deuxième point important, c'est que le délire, c'est une adresse. C'est une adresse à un contexte. Et c'est une adresse qui s'adapte à son environnement. En premier lieu, on peut être frappé par le fait que Jean R. délire en français. Et puis, ce délire s'adapte en fonction de qui on a en face de soi. En l'occurrence, ici, un médecin qui incarne aussi, d'une certaine manière, les valeurs occidentales. Et c'est tout ce hors-champ qu'il ne faut jamais manquer de vue, qu'il faut installer au centre du questionnement. Et c'est à partir de cela qu'on peut ensuite rentrer plus en profondeur dans le délire de Jean R. Parce que, évidemment, Jean R. essaye ici de nous dire quelque chose. Il nous adresse un message, en l'occurrence, qui se cristallise autour de la question du cœur, mais il n'empêche que c'est une tentative parmi d'autres de formuler des réponses à des difficultés, à des tensions du quotidien.
1: Donc tous ces éléments-là dont tu parles créent, j'imagine, des zones d'incertitude méthodologique.
0: C'est des lignes énigmatiques, il faut le dire, quand on se retrouve face à un texte, une dissertation, comme Jean-Hervé le dit, comme celle portant sur le cœur. J'aurais pu prendre une autre archive, hein, plus simple, plus linéaire, mais à mon sens, le travail de l'historien doit aussi se situer à cet endroit-là. L'archive psychiatrique, le délire, c'est aussi cela. Dès lors, qu'est-ce qu'on en fait de ça? Comment on en rend compte? Qu'est-ce qu'on en dit? Avec le risque d'être toujours dans la surinterprétation, d'être toujours dans le surinvestissement, voire dans le travestissement et la falsification de cette archive. Il s'agit donc pour moi d'assumer que tout ne prend pas un tour cohérent, que tout n'est pas immédiatement lisible, et interroger ce qui résiste précisément à l'explication. Une incertitude donc qui ne doit pas nous détourner de l'archive, moins encore la discréditer, mais au contraire, assumer cette écoute, cette lecture qui est une écoute possible, située, limitée, qui ne se veut pas omnisciente, et qui cherche à recontextualiser un certain nombre de signifiants, en l'occurrence ici le signifiant cœur, qui moi, en tant qu'historien, me renvoie notamment à la question du pacafou à Madagascar.
1: Est-ce que tu peux nous parler justement de ce pacafou?
0: Oui, la figure du pacafou, alors c'est un voleur de cœur, comme on dit, cannibale, qui se nourrirait de l'énergie de ce cœur, qui l'arracherait à des jeunes enfants. Alors le pacafou, c'est qui? C'est généralement des vazas, c'est-à-dire des Français, des Européens, qui sont désignés à travers ce terme. Ça peut aussi être des Malgaches, sujets assez proches des sphères occidentales. Et c'est un mythe qui apparaîtrait dans la seconde moitié du 19e siècle, au moment où la médecine européenne, la médecine occidentale s'installe sur l'île. Donc il y a là une concurrence entre différents régimes d'interprétation quant au rapport au cœur et au corps aussi de manière plus large et à toute sa symbolique.
1: Il y a le cœur, mais il y a aussi la mise en écriture à laquelle tu t'intéresses dans cette archive.
0: Oui, absolument. Le sensible de l'archive, c'est aussi cette trace-là, c'est-à-dire que au-delà du récit du cœur, on a un texte, une main qui écrit selon un certain style avec des ratures, des taches d'encre par exemple. Alors jusqu'à quel point interpréter ces ratures et ces taches d'encre, jusqu'à quel point nier leur contingence et leur donner un sens, c'est une question difficile. Il n'empêche que de regarder cette archive, c'est aussi en apercevoir les intensités qui parcourent cette existence, des intensités si fortes que quelques semaines seulement après être arrivé pour la première fois en Zanamasne, eh bien Jean R. va y mourir, expliquant dans un de ses derniers écrits avoir dépensé la totalité de sa force d'homme.

0: vendredi le 20 juillet 1928. Dissertation française. Le cœur et les intestins. Le cœur a pour maintenir le cou, la gorge, la voix en thorax, en formation d'un espace de suc ou de poche arrondie, soit qu'il en ait en possession d'aliments, de telle sorte qu'il soit emmené en chaque organe de l'intérieur. Pour ainsi dire, des appareils en digestion comme quoi les intestins grêles et ceux en gros poids dont s'en accumulent les excréments en état de volume pour en être jetés hors de l'appareil en nominatif si nommé harmonome double, en nomination que dérive toute évacuation de certains poids en forme régulière, qui peut ainsi en être avec un écoulement jusqu'à ce que les croûtes finissent en état d'en être jetées en terre ou fosse d'aisance. Les poumons et le cœur. Petit 1. Les poumons se divisent en deux groupes. Petit 2. Les poumons du devant.
1: La partie inférieure s'adapte
0: contre les os du dos. La partie du devant s'appuie sur les places mentalement essentielles en organes.
1: Ce qui distingue ces deux parties en espèces.
0: Ensuite, alors
1: le poumon du devant nominal,
0: principalement quelques nutritions pour tous les mouvements en air,
1: débris d'aliments,
0: organes. Venant de tout ce qu'on a avalé de la bouche,
1: de ces deux parties
0: et de la gorge,
1: et c'est en cela que provient la distribution
0: d'un appareil nominatif
1: qui pénètre dans tout le corps,
0: glande
1: pour chaque être vivant, en nature, en espèce.

0: Dissection coloniale. Sur les traces d'un instituteur malgache, interné en 1928.
1: Une enquête historique menée par Raphaël Gallien. Réalisation, prise de son et montage, Chloé Despax. Dans le rôle de l'instituteur, Mohamed Ali Ives. Dans le rôle du médecin, Jean-Claude Dumas. Entretien réalisé par Gina Aitmedi. À la batterie, Vincent Roussel. Mixage, Jean-Baptiste Imbert. Produit par le projet de recherche MADAF, Madness in Africa. Financé par le Conseil européen de la recherche. Une coproduction, Radio Grenouille, Studio Euphonia. Deuxième épisode, par Camille Évrard.
0: À éliminer définitivement de l'armée. Indochine, 1953. Soldat Moussa L, matricule 3786, deuxième classe, base aérienne numéro 193, Tourane. Théâtre d'opérations extérieures, Extrême-Orient. Dans l'armée française depuis 2 ans et 3 mois. En Indochine depuis 6 mois.

Hospitalisé à Tourane du 14 au 31 janvier 1953 pour crise excitomotrice chez un paranoïaque. Transféré au service neuropsychiatrique de Chocouane le 31 janvier 1953 pour syndrome d'excitation motrice chez un prédisposé susceptible, inadaptable aux conditions actuelles d'Extrême-Orient. À réformer.

0: Armées. Je suis Monsieur Gimet, je suis le responsable du département exploitation. C'est le service qui s'occupe de la communication des dossiers médicaux.
1: Et oui, merci beaucoup de vous être rendu à nouveau disponible pour m'accueillir, parce que je sais que vous avez bien d'autres missions que d'accueillir les historiens et les historiennes.
0: Notre travail premier, effectivement, est de répondre à la demande de tous les patients qui ont transité dans les hôpitaux et qui ont besoin d'un retour de leur dossier pour quelque raison que ce soit. Je vous amène donc à la salle de lecture où il doit déjà y avoir Madame Élodie Charrier qui travaille sur un sujet de l'Extrême-Orient également.
1: Je voulais qu'on regarde ensemble le dossier. Peut-être on peut se mettre
2: sur la table. Élodie Charrier, historienne de la psychiatrie pendant la guerre d'Indochine.
1: Toi, tu as beaucoup travaillé sur le service psychiatrique de Chokwan, donc à Saïgon, pendant la guerre d'Indochine. Tu as une vision très large, en fait, des soldats du corps expéditionnaire qui sont hospitalisés en psychiatrie à cette époque. Tandis que moi, depuis peu, je mène une enquête sur les soldats ouest-africains de l'armée coloniale qui sont rapatriés pour troubles psychiques à la fois pendant la guerre d'Indochine et pendant celle d'Algérie. Il faut d'abord revenir sur le contexte de la guerre d'Indochine qui commence juste après la Deuxième Guerre mondiale et qui va durer 8 ans, de 1946 à 1954, et pour laquelle l'armée française recrute en masse afin de contrer l'insurrection indépendantiste indochinoise.
2: Donc elle va recruter des combattants très variés parce que dans ce moment de sortie de guerre, on a de grandes difficultés de recrutement. On va notamment avoir des tirailleurs, ceux sur lesquels tu travailles, mais aussi des soldats de la métropole, des légionnaires qui viennent un peu de partout en Europe. On va avoir cette population très diverse qui va connaître finalement des taux de morbidité psychiatrique assez importants. Et c'est près de 21 000 combattants du corps expéditionnaire qui seront pris en charge pour troubles psychiques à ce moment-là.
1: Et dans ce corps expéditionnaire, effectivement, donc qui fait à peu près un demi-million de soldats en tout sur toute la durée de la guerre, avec un appel aux colonies de plus en plus important au fur et à mesure que le conflit s'exacerbe, devient de plus en plus violent. Et donc les tirailleurs d'Afrique subsaharienne, c'est une partie des soldats de l'Empire colonial français qui participent, et ça représente environ 60 000 soldats sur ce demi-million du corps expéditionnaire français au total.
3: C'est nous les Africains qui revenons de... Venant des colonies pour sauver la barre, nous avons quitté par des voies, et nous gardons au cœur de la guerre.
1: Donc voilà le dossier de Moussa El. Moussa El, c'est un pseudonyme que j'ai choisi. Donc c'est un tirailleur guinéen d'une petite vingtaine d'années. Ce qui est intéressant, c'est que il est d'abord hospitalisé à Tourane, là où il sert. Donc Tourane, c'est une grosse base militaire aérienne française qui est située sur la côte de la Nam en Indochine. Et en fait, c'est une des missions privilégiées des tirailleurs sénégalais que d'être les gardes de cet endroit. Donc Moussa El, c'est pas quelqu'un qui est dans une unité combattante, mais plutôt que de faire juste son service militaire, on va le convaincre de s'engager pour l'Indochine. Ça, c'est aussi une stratégie assez commune de l'armée dans les colonies. Et je voulais te montrer ce dossier. En fait, ce qui est sorti du lot pour moi dans ce dossier, c'est que c'est le seul où j'ai trouvé deux lettres manuscrites signées du nom du soldat.
2: J'ai trouvé une photo d'un patient aussi une fois. C'est assez rare, et en même temps, pour avoir travaillé sur presque 1000 dossiers là récemment, ça arrive régulièrement, et c'est vrai que c'est toujours une grosse émotion parce que subitement, surgit une individualité, une subjectivité. Le fait effectivement qu'on ait des regards différents de médecins, on finit par, enfin surgit la voix du malade, et là ça devient intéressant parce qu'on sort de ces sources purement administratives, purement militaires, très rigides,
1: qui écrasent
2: tout à fait, qui sont vraiment surplombantes.

0: Et en même temps, parfois, qui parlent de choses, j'allais dire, dramatiquement humaines. Mmh. Et c'est là où les dossiers sont quand même vraiment une source intéressante, parce qu'on a à la fois, voilà, ces logiques, j'allais dire, de domination, d'oppression qui sont là, et en même temps, parfois, on arrive quand même à apercevoir les patients.
1: Rapport du chef de bataillon Rivière, commandant la compagnie de garde de l'air numéro 590, au sujet du soldat africain de deuxième classe, Moussa L. Depuis son arrivée à la compagnie en novembre 1952, le soldat africain Moussa L. avait attiré mon attention par un comportement anormal, tantôt apathique, tantôt se montrant très excité et d'une nervosité excessive. Un soir, vers le 10 décembre, sans aucune raison apparente, armé d'un couteau, il se met en état de fureur, se livrant à des gestes très désordonnés, en parcourant le cantonnement dans tous les sens. La semaine suivante, étant de garde la nuit dans une tour, il s'emporte violemment et débite des flots de paroles ininterrompus et plus ou moins compréhensibles, touchant les cadres et l'armée en général. Après quelques jours d'accalmie, le 14 janvier, il fait une crise particulièrement violente. Brusquement s'en prend à un gradé européen, l'appelle et lui dit « Pourquoi tu as insulté mon père ?» Il hausse le ton et cherche querelle à ce gradé. Finalement, il consent à se rendre de lui-même à l'infirmerie de la base, mais se proposant de tuer l'adjudant de compagnie qui, prétendait-il, l'avait traité de nègre. Après enquête, j'ai appris sur son compte, en particulier par un Africain du même village que lui, qu'il était déjà connu, étant enfant, comme étant sujet à des crises de nerfs, à la suite desquelles il tombait, puis se calmait. Considérant qu'en état de crise, ce militaire est dangereux, j'ai l'honneur de demander son rapatriement sanitaire pour trouble.

0: Alors là, on arrive dans les magasins, une partie des magasins d'archives en tout cas, du service. On voit tout un tas de rayonnages remplis de cartons. Algérie, ici Maroc, Tunisie, et là on arrive à Extrême-Orient. Toujours avec des noms de lieux, de villes. Et ensuite, on a ce rayonnage navire-hôpitaux. On retrouve la manière dont moi, je suis arrivée au dossier de ce fameux Moussa El. C'est-à-dire que j'ai consulté des registres pour l'année 52 et 53 de navire-hôpitaux. Donc, c'est le navire-hôpital Oregon du 8 mars 53 par lequel Moussa El a été rapatrié de l'Indochine vers la métropole avant de rentrer, on imagine, en Afrique occidentale, en Guinée. Et là, en fait, c'est trié par type d'affection. On a un sommaire qui nous explique d'abord le récapitulatif. Les blessés chirurgicaux, médicaux, tuberculeux et mentaux. Et dans mentaux, on a trois catégories. Mentaux calmes, mentaux demi-agités et mentaux agités. Et page 41. Et on retrouve ici, il est en fait dans mentaux demi-agités. Hein, le sixième dans la liste, c'est bien notre tirailleur seconde classe à la compagnie de garde de l'air. Et la phrase juste de diagnostic, c'est « idée de persécution avec agitation psychomotrice ».
1: Nous allons aller dans le magasin d'archives à côté pour aller chercher dans le fichier général le dossier médical de ce soldat. Donc dans ces boîtes, les dossiers sont classés par ordre alphabétique. Il vous faut trouver le bon dossier.
2: Docteur Bigot, médecin à l'hôpital de Tourane, le 14 janvier. L'histoire racontée par le malade. Au cours d'une observation faite par un sous-officier, ce dernier l'aurait traité de nègre. Moussa El, n'admettons pas cette appellation, se serait emporté à lui dire qu'il lui casserait la... S'il l'appelait ainsi, Moussa El aurait ajouté... Un adjudant doit punir, mais pas m'insulter. Il ajoute que ce qui le vexe, c'est d'être considéré comme un fou alors qu'il ne l'est pas. Réinterrogé quelques jours après sur les motifs de son admission, il raconte la même histoire d'une façon très intelligible et très calme. Docteur Delouvain, psychiatre à l'hôpital de Chokwan, Saigon, début février. À l'examen, sujet assez à l'aise, logoréique, fort de son droit, ne reconnaît absolument pas les faits qui lui sont reprochés, en donnant une version tout à son avantage. L'insulte de sale nègre revient comme un leitmotiv. C'est le seul élément racial que l'on puisse trouver. En raison de l'agressivité et des crises d'excitation motrice violente du sujet, il est nécessaire d'envisager son élimination définitive de l'armée. En conclusion, à réformer.
3: Monsieur le directeur, le capitaine médecin-chef à la base SP 61. 552. Je vous ai correspondant en ces lettres pour savoir, comme je suis en bonne santé, que moi, je le présente bien que l'armée française. Mais lui ne m'a pas donné à la bonne santé, mais il m'a dit de le tourner mon tête. Que moi, je n'ai pas de capacité. Comme le adjudant Kessi de capacité, comme des adjudants ne m'a jamais dit. Maltraiter ces biais de nègres, C'est pour ça que m'a dit, même commission, mais moi toujours, je me présente les l'armée française en bonne santé. Bon, maintenant, je vous salue bien, je termine ma lettre. Le soldat deuxième classe, Moussa L, numéro 37-186.

0: C'est tout ce qu'on a, cette lettre, d'une certaine manière, de directement relier à notre soldat, et ça le fait exister d'une manière bien particulière. J'en ai longuement parlé avec une collègue sociolinguiste, Cécile Vandenhaven, qui travaille beaucoup sur les lettres de tirailleurs, alors plutôt pour la Première Guerre mondiale, mais surtout sur le français tirailleur, donc cette langue vraiment spécifique à l'institution militaire coloniale, hein. Mais ici, on est face à quelque chose qui n'est pas tellement de cet ordre-là, de cette langue, parce que parfois, il y a des mots avec une orthographe assez complexe qui sont correctement écrits, et par contre, certains mots qui sont pas du tout identifiables. La question que je me pose, c'est de savoir si cette graphie spécifique, si ce vocabulaire étonnant, il est dû à la difficulté avec la langue du soldat, mais le reste du dossier, dans l'échange avec les médecins, semble montrer qu'il s'exprime facilement, ou bien à son état psychique qu'on imagine là au plus mal. Mais la question de la langue, elle est vraiment centrale dans cette affaire.
1: On l'a dit tout à l'heure, hein, mais il y a une grande diversité en termes d'origine des soldats en Indochine, ce qui fait que dans la pratique psychiatrique, au quotidien, c'est un véritable défi. On a aussi beaucoup de dossiers, notamment de tirailleurs, où on va avoir des diagnostics de débilité mentale, d'oligophrénie, d'arriération mentale. Effectivement, la question, c'est aussi comment ces problèmes de langue pèsent aussi sur la définition des troubles en elles-mêmes.
0: Ce qui m'importe avec ce dossier, c'est de poser cette question de l'incommunicabilité dans l'institution militaire coloniale, et encore plus quand il s'agit de santé mentale et de troubles psychiques.
1: Ça me fait penser à un dossier d'un tirailleur sénégalais qui, alors, on retrouve une lettre qu'il adresse lui aussi à son capitaine, où il revient sur sa situation à l'hôpital de Chokwane, où il explique que, en fait, il est fou parce qu'il est là en Indochine, et il dit si j'étais au Sénégal, cela ne serait pas la même chose. Et là, il y a vraiment pas de problème de maîtrise de la langue, puisque dans la lettre, il écrit un français tout à fait correct, et pour autant, il va être taxé d'un diagnostic de débile mental arriéré, alors même que c'est en complet décalage avec ce qu'on perçoit, en tout cas dans le dossier. Et puis aussi cette idée que, bah, effectivement, le patient lui-même met au compte du contexte colonial et guerrier sa folie.
0: C'est évidemment quelque chose qui traverse toute la relation coloniale, cette question de la langue, et finalement de maintenir la position du colonial sur le colonisé, c'est bien de le maintenir dans un défaut de langue qui va l'inférioriser en permanence, en fait. Et moi, je me suis dit, j'aurais envie de l'entendre dire ce que je comprends de sa lettre, mais dans sa langue maternelle.
2: Comme le adjudant Kessi de capacité, comme des adjudants ne m'a jamais dit. Maltraiter, c'est bien des nègres. C'est pour ça que m'a dit, même commission, mais moi toujours, je me présente Kaïdaka, armée française. La bonne santé. Kafokunkende, animal. Mais Anna, adjudant chef, à quoi ma concoulo sinité, kundete se barake la boutou animal. Malan, à quoi ma mina. Kaban kanani, kanfanani. Kanna mobal nani. 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

0: à éliminer définitivement de l'armée. Indochine, 1953.
1: Une enquête historique menée par Camille Évrard. Réalisation, prise de son et montage, Chloé Despax. Dans le rôle de Moussa El, Babalanfia Soiré. Aide à l'interprétation, Mac Béali Yatara. Dans le rôle de l'institution des médecins militaires et du chef de bataillon, Jean-Claude Dumas. Avec la participation de Fabien Gimet et Élodie Charrier. Mixage, Jean-Baptiste Imbert. 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Financé par le Conseil européen de la recherche. 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

0: Troisième épisode, par Paul Marquis. Un taxi pour Berouaghia. Algérie, été
1: 1962.
2: Ce n'est pas encore la plus grande fête et la victoire. C'est le 16 juillet 1962. Vive la LN et les FLN.
1: Vive la dépendance.
3: Vive la Algérie.
1: Vive la dépendance.
4: Vive la liberté.
5: Hôpital psychiatrique de Blida, département d'Alger. Dossier médical. Aline D, 28 ans. Célibataire ou épouse de, non renseigné. Profession, sans. Né le 16 décembre 1934 à Annecy. Domicilié à Médéa Café Glacier. Entré le 19 juillet 1962. Copie du certificat d'admission. Jeune femme européenne, vraisemblablement déséquilibrée constitutionnelle, ayant fait une bouffée délirante avec hallucination polysensorielle. Réactionnelle aux festivités de l'indépendance. À point éthylique. Cette malade a déjà subi une cure de désintoxication dans une clinique suisse. Doit être admise pour traitement dans un hôpital psychiatrique.
6: Paul, tu travailles sur l'histoire de la psychiatrie coloniale depuis plusieurs années. Comment est-ce que tu as découvert ce dossier d'Aline D?
7: J'ai découvert ce dossier dans le cadre de mon travail de thèse qui portait sur l'histoire de la psychiatrie coloniale en Algérie. Aline D est admise au sein de l'hôpital psychiatrique de Blida, autrement dit l'HPB, qui ouvre ses portes en 1933. Et au moment de son admission, à l'été 1962, l'HPB est encore l'un des deux seuls établissements psychiatriques publics de toute l'Algérie nouvellement indépendante. Au cours de mes recherches, j'ai eu la chance d'accéder aux milliers de dossiers de patients qui sont admis au sein de l'HPB entre les années 30 et les années 60. Et le dossier d'Aline D faisait partie de ce large corpus de dossiers.
6: Pourquoi ce dossier en particulier a-t-il retenu ton attention ?
7: La trajectoire de cette jeune femme, qui est partiellement retracée dans son dossier médical, a fait résonner quelque chose chez moi. Bien que les dossiers se présentent sous une forme très stéréotypée, ils sont souvent porteurs d'une charge émotionnelle et affective très forte, auxquelles les historiennes et historiens du social sont vraiment sensibles. Il y a quelque chose de tragique, en fait, dans la trajectoire de cette jeune femme qui est prise dans les derniers soubresauts de la guerre d'indépendance algérienne.
6: Au moment de son admission, on entend ce diagnostic de déséquilibré constitutionnel. Est-ce que tu peux nous expliquer à quoi il renvoie ?
7: Le libellé renvoie à une théorie qui est formulée à la fin du 19e siècle, et qu'on pourrait désigner comme la théorie de la prédisposition. C'est une théorie qui consiste à considérer que certains individus seraient prédisposés à la maladie mentale du fait de leur terrain biologique et psychique. Et dans le cas d'Aline D, le médecin qui est en charge de son diagnostic d'admission identifie l'alcoolisme comme un facteur prédisposant à la maladie mentale. Et ce qui est intéressant, c'est que dans le même temps, il fait apparaître les festivités de l'indépendance comme un élément déclencheur. Et en fait, il y a déjà une forme de hiérarchie entre d'un côté l'alcoolisme qui serait l'élément prédisposant et les festivités qui ne seraient qu'un élément déclencheur. Cette formulation diagnostique, telle qu'elle est énoncée là, d'une certaine manière, fait peser la responsabilité de la maladie sur la patiente en question, sur Aline D.
8: Entretien avec la malade. 31 juillet 1962. Malade, allongée sur le canapé, médecin assise à côté d'elle.
9: Je suis née à Annecy en 1934. Nous sommes six frères et sœurs, je suis la troisième. Mon préféré, Claude, il fait son service militaire, il a rempilé. Mon père est très sévère, il a été dans le camp de concentration de Buchenwald pendant 3 ans. Nous hébergeons des gars de la résistance.
8: Un souvenir? pénible de cette époque?
9: J'avais 8 ans et...
10: J'ai peur la nuit.
9: J'ai encore peur la nuit.
8: Nous arrivons à apprendre qu'un garçon a tenté de la violenter. Délivré par les résistants. Entre parenthèses, souvenir confus.
6: Paul, dans quel cadre se déroule l'échange qui est mis en scène dans la séquence précédente ?
7: C'est un extrait de l'entretien qui est mené entre la psychiatre Suzanne Misserlich et la patiente Aline D. au moment de son admission en juillet 62. Et c'est donc l'extrait tel qu'il est retranscrit dans le dossier. Tous les patients et patientes, quand ils sont admis à l'hôpital psychiatrique de Blida, sont soumis à un ou plusieurs entretiens qui sont menés par un ou une psychiatre ou l'un de leurs internes. Et les questions qui sont posées au moment de ces entretiens ou de cet entretien ont pour vocation à retracer la trajectoire de la malade afin de déterminer ce qui pourrait jouer dans le déclenchement de la maladie. Dans le vocabulaire psychiatrique, on parle d'anamnèse pour qualifier ce processus.
6: Et les entretiens d'admission sont-ils systématiquement et intégralement retranscrits dans les dossiers de patients ?
7: À ce niveau, les situations sont extrêmement variables d'un dossier à l'autre, mais ce qu'il faut savoir, c'est que les retranscriptions intégrales sont très rares. Généralement, ce que je retrouve dans les dossiers, c'est un résumé de quelques lignes qui reprend les principaux éléments de l'entretien avec ce que le psychiatre ou la psychiatre considère comme signifiant. Ce qu'on pourrait dire en définitive, c'est que tous les éléments qui sont retranscrits dans le dossier sont toujours filtrés par la psychiatre et qu'en fait, on a une retranscription qui est à la fois partielle et partiale de l'entretien qui a été mené entre les deux femmes.
6: Selon toi, qu'est-ce que cette retranscription laisse finalement transparaître de l'entretien entre Aline D. et la psychiatre ?
7: Contrairement au sociologue, l'historien ne peut pas accéder de visu à la scène qu'il étudie. Il est toujours conditionné à l'archive sur laquelle il travaille. Évidemment, cette archive, ce dossier, ne donne que partiellement à voir les échanges, les interactions qu'il y a entre la psychiatre et la malade. Mais on a quand même une idée de ce qui se joue entre elles. En fait, d'un côté, on a la psychiatre, dont l'enjeu est de mettre en confiance la malade pour obtenir le maximum d'informations sur sa vie et sur sa trajectoire. Et puis, de l'autre côté, on a une patiente qui oscille entre des postures de réticence. En fait, elle est placée dans une position, elle doit arbitrer entre ce qu'elle peut, veut ou doit dire à la psychiatre et ce qu'elle souhaite conserver pour elle pour maintenir son intégrité morale et psychique.
8: Vous vous êtes fait soigner en Suisse ? Une cure contre l'alcool ?
9: Oui, pendant 3 semaines. J'aime bien l'apéritif, le champagne.
8: Et après votre divorce ?
9: Mon père m'a reprise, mais il m'interdisait de sortir. Je le faisais quand même. Il m'a roué de coups, alors je suis partie sans dire au revoir à personne.
8: Où alliez-vous ? Connaissiez-vous quelqu'un en Algérie ?
9: Une dame d'Algérie au café m'a prêté le journal d'Alger. J'ai lu une petite annonce barmaid demandée d'urgence. Je suis partie, sans écrire.
8: En quelle année ?
9: En 1960. Je ne sais pas. J'étais déjà ici pour les barricades. J'y étais. Je connais très bien la Gaillarde, sa femme. Je leur portais du café. Ça m'a valu des histoires avec la police.
8: À Alger, elle a successivement travaillé dans plusieurs bars, dont certains dotés de chambres de paste. Les aurait quittés aussitôt avisés des services qu'on attendait d'elle. C'est le seul point de l'entretien dont la véracité est suspecte.
6: Les violences et les stéréotypes de genre sont très présents dans le dossier d'Aline D.
7: Oui, la trajectoire d'Aline D est ponctuée de violences de genre qui pèsent sur son itinéraire. On peut penser à l'agression qu'elle subit quand elle est enfant. On peut penser aux accusations de sa belle-mère d'être une femme dénaturée parce qu'elle s'occuperait mal de ses enfants. On peut aussi penser aux violences de son père, au moment où elle retourne chez lui après avoir divorcé. Et le fait d'être une femme n'exonère pas non plus la psychiatre de stéréotypes de genre et de stéréotypes moraux sur la trajectoire d'Alindé. Elle reprend aussi cette question de l'alcoolisme sur laquelle elle interroge la jeune femme. Elle évoque aussi des soupçons de prostitution et de frivolité. En fait, on voit bien à quel point toute la vie de cette jeune femme, toute sa trajectoire est relue à l'aune du déséquilibre constitutionnel dont elle serait supposément atteinte. D'une certaine manière, on pourrait dire que le passé de la jeune femme devient son passif psychiatrique.
6: Comment ces violences de genre s'articulent-elles aux violences de guerre auxquelles Alindé fait face après son installation en Algérie ?
7: Le point commun entre ces violences, qu'elles soient de genre ou de guerre, est qu'elles disparaissent des différents diagnostics qui ponctuent l'hospitalisation d'Alindé. En quelque sorte, l'anamnèse se traduit par une forme de dépolitisation de la vie de la patiente. Alindé arrive pourtant en pleine guerre d'indépendance algérienne, à un moment où certains Européens commencent à faire le trajet en sens inverse. Et elle se trouve mêlée à un événement marquant du conflit, la semaine des barricades.
6: Quelques mots sur l'événement ?
7: La semaine des barricades est un mouvement insurrectionnel qui se déroule du 24 janvier au 1er février 1960. C'est un événement qui se produit dans un contexte très particulier, qui est celui de la politique d'autodétermination qui a été engagée quelques mois auparavant par le général de Gaulle. Et cette politique a suscité un profond mécontentement chez une partie de la population européenne qui est partisane du maintien de l'Algérie française puisqu'elle risque, à terme, de déboucher sur l'indépendance de l'Algérie. Et donc au cours de la semaine en question, de violents affrontements opposent à Alger, d'un côté les forces de l'ordre, et de l'autre les insurgés, qui bénéficient de l'implication et du soutien d'une partie de l'armée. Le député Pierre Lagaillarde, à qui Alindé dit avoir servi le café, est l'un des chefs de file de ce mouvement insurrectionnel, qui éclate donc en janvier 1960. Il fonde par la suite l'OAS, l'Organisation de l'Armée Secrète, qui est une organisation clandestine qui s'oppose très violemment à l'indépendance de l'Algérie.
11: Dans la nuit d'Alger, ce soir de vendredi, tout le monde attend, aux barricades comme dans les postes de garde. Insurgés et militaires, tout le monde attend d'une même attente le discours que va prononcer le général de Gaulle. Et de Gaulle parle.
12: Certains à Alger sont entrés en insurrection. Ils ont tiré sur le service d'ordre. Ils ont tué de bons soldats. Ils se dressent en armes contre l'autorité de la France. Je dis à tous les soldats français, votre mission ne comporte aucune équivoque et aucune interprétation. C'est moi qui porte le destin du pays. Tous les soldats français doivent donc m'obéir.
8: La femme de son patron et amant est rapatriée en France depuis 2 mois avec sa fille de 14 ans. L'épouse écrit à son mari pour le sommet de se séparer d'Alindé. Faute de quoi, il ne reverrait plus sa fille. La veille de son admission chez nous, nouvelle tentative de suicide, Alimenoctal.
13: Mon ami adore sa fille, il ne voudra jamais la perdre, il renoncera plutôt à moi. Je ne me rappelle pas du tout ce que j'ai fait après. Un taxi pour Berouadja. Je ne sais pas, je me suis retrouvée ici.

0: Un taxi pour Berouaghia. Algérie, été 1962. Une enquête historique menée par Paul Marquis. Réalisation, prise de son et montage, Chloé Despax. Dans le rôle de la psychiatre, Laurie Belanca. La patiente, Laurie Hébert. Aline Des Enfants, Marie-Lou Flayac. Dans le rôle de l'institution, Jean-Claude Dumas. Entretien réalisé par Gina Aitmedi. Aide à l'écriture, Isabelle Azac. Mixage, Jean-Baptiste Imbert. Produit par le projet de recherche MADAF, Madness in Africa. Financé par le Conseil européen de la recherche. 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Vous venez d'entendre 3 des 4 épisodes de la série Folie postcoloniale. Le 4e épisode est celui qu'a porté l'historien Romain Tiquet. Romain, tu peux nous dire en quelques mots quelles étaient les conditions du tournage de ton épisode qui s'appelle « Il est inutile d'évoquer mon passé, Sénégal, 1959-1961 ».
1: Alors en novembre 2024, on est parti avec toi, Chloé Despax, au Sénégal pour le tournage de l'épisode consacré à mes recherches. Et on a passé près de 10 jours à la clinique psychiatrique Moussa Diop, là où avait été hospitalisé Alioune Ndiaye, près de 60 ans plus tôt. Et c'est là qu'on a été accueillis par l'équipe médicale de la clinique. Et dans l'épisode, on entend d'ailleurs un entretien avec sa directrice actuelle, Aïda Silla, justement sur sa relation avec le papier et l'archive. Et ces 10 jours de tournage ont permis d'enregistrer aussi la lecture des lettres d'Alioune et de son oncle, respectivement jouées par Bamba Bifri et Mamadou Diol. Et ensuite, Chloé, tu as poursuivi ton travail de field recording dans les couloirs, les cours et les patios de l'hôpital.

0: Donc je vais vous lire le synopsis de cet épisode « Il est inutile d'évoquer mon passé ». Qui était Alioune Diaye, jeune patient à la clinique de Fan, témoin intime du Sénégal à l'aube de son indépendance. Sénégal, 1956. À la veille de l'indépendance du pays, la clinique psychiatrique de Fan ouvre ses portes à Dakar. Des centaines de patients et patientes sont hospitalisés dans la première structure psychiatrique du pays. Cet épisode propose de suivre deux itinéraires, celui d'Alioune N, hospitalisé à Fan à 6 reprises entre 1958 et 1962, celui de l'historien Romain Tiquet à la recherche des dossiers médicaux de cette clinique. Ce voyage sonore nous plonge dans le Sénégal du tournant des années 1960 et plus particulièrement dans la vie intime de ce jeune homme âgé d'une vingtaine d'années. Au travers de nombreux écrits bruts consignés dans son épais dossier, comme des lettres et des poèmes, Alioune témoigne de son enfance, de sa maladie et plus largement du contexte politique dans lequel il évolue, en pleine décolonisation du Sénégal. Pour écouter « Il est inutile d'évoquer mon passé », Sénégal 1959-1961, ce quatrième épisode d'une vingtaine de minutes, rendez-vous sur la page dédiée à la série sur le site de Radio Grenouille. Merci au voyage radiophonique.
1: Merci au voyage radiophonique pour sa diffusion.

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1: Ah oui, c'est parti pour le tout nouvel épisode de Chansomania. Bonjour. Un épisode où nous faisons encore le plein de découvertes avec deux sorties d'albums, mais aussi par-ci, par-là, des titres plus anciens pour le plaisir. Également, dans cet épisode, une belle rencontre. Aujourd'hui, nous sommes avec Gérard Morel, directeur artistique du Festival de la chanson à texte de Montcuq. On te dit tout sur ce festival dans une dizaine de minutes. Chansomania, épisode 529. C'est parti.

morceau Samba que l'on vient d'écouter donne le titre au tout nouvel album de Vicente et Mariana. Le disque est sorti le 17 avril. C'est un voyage en chansons françaises et musique brésilienne. Une sauce samba à la fois pimentée et sucrée, où le duo chante ses propres compositions, mais aussi des reprises de Moustaki, Barbara, Dick Hanegarn ou encore Chico Buarque. Voici justement le titre Bébé éléphant de Dick Hanegarn, vu par Vicente et Mariana.

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0: Oui, il faut que l'on respire. Un voyage en 2003 avec Nick et 3D sur l'album Tu vas pas mourir de rire. Respirons, respirons.
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0: Nous sommes maintenant avec Gérard Morel, directeur artistique du Festival de la chanson à texte de Montcuq, dans le Lot. Ce festival aura lieu du 22 au 25 juillet. On en parle ensemble juste après un titre des Voluptueuses qui seront sur la scène de Montcuq le 23 juillet.
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0: cet été, du 22 au 25 juillet, aura lieu la 21e édition du Festival de la chanson à texte de Montcuq. C'est dans le Lot. Eh bien, nous en parlons avec Gérard Morel, directeur artistique du festival. Salut Gérard.
1: Salut, merci de colporter la nouvelle.
0: J'adore colporter ce genre de belles nouvelles. Un festival sur la chanson, c'est toujours chouette. C'est un peu une habitude. C'est, je crois, la troisième année qu'on se croise pour parler de ce festival. Et en plus, là, on se retrouve sur une terrasse ensoleillée, alors qu'il n'est pas du tout à Montcuq, parce que tu es le directeur artistique du festival à Montcuq. Mais là, nous sommes en Ardèche, vers chez toi. C'est quand même pas à côté, à côté.
1: Non, mais c'est une tradition. Ce festival a été créé par quelqu'un qui habite à Montcuq et qui est chanteur, qui s'appelle Henri Courceau. Et à partir du moment où il a voulu passer la main pour tout un tas de raisons, il a toujours passé la main à des chanteurs, mais pas forcément évidemment des chanteurs qui habitaient dans le Lot, quoi. Donc le premier qui lui a succédé, c'est Raymond Garry, qui était à Bourg-en-Bresse. Le suivant, c'était Michel Boutet, qui habite dans la région d'Angers. Et puis le Boutet m'a passé la main à moi, donc qui suis à Tournon. Mais en fait, il y a une équipe, bénévole sur place qui est rodée à ce truc. Bon, parce qu'il y a, plus de 20 ans maintenant que le festival existe. Donc, l'organisation elle-même se fait avec des gens qui sont sur place, qui sont à Montcuq. Et moi, enfin, ou mes prédécesseurs, nous sommes chargés vraiment des contacts avec les artistes. Bon, on n'a pas besoin d'habiter à Montcuq pour ça. Il suffit d'avoir un téléphone et un petit carnet d'adresse, quoi. Voilà.
0: Comment ça s'est passé? Tiens, la précédente édition, parce qu'on va en parler, c'était la 20e. Donc j'imagine qu'il y a eu des choses un peu spéciales et on va faire un petit retour.
1: Alors, il y a eu la seule chose spéciale qu'il y a eu, c'est qu'il y a eu un concert surprise en ouverture. Mais ça qui était vraiment surprise. Et justement, ça colle avec ce que je viens de dire, c'est qu'en fait, ce sont les chanteurs qui ont été les directeurs artistiques jusqu'à maintenant. Donc Henri Courceau, le fondateur, Michel Boutet et Raymond Garry et moi, qui avons fait un concert comme ça, impromptu, où on a fait chacun deux ou trois chansons en solo et quelques chansons en duo ou trio. Donc ça, c'est un concert surprise offert, hein, c'était entièrement gratuit pour les spectateurs comme pour les artistes d'ailleurs.
0: On va parler de la chanson à texte. Alors, on en écoute beaucoup dans Chansomania. En gros, j'ai même envie de dire, c'est le principe. La chanson à texte, c'est toute, c'est une musique où il y a des paroles dessus, c'est de la chanson à texte finalement.
1: Oui, alors c'est de la chanson à musique aussi quand même, hein. Quand on dit chanson à texte, c'est une façon de dire que le festival donne beaucoup d'importance à la qualité d'écriture des chansons qui sont proposées dans ce festival. Mais on est très très très attentif à la qualité musicale des spectacles. C'est un festival de la chanson. J'aime bien le terme de chanson d'arrêt d'essai. Voilà. C'est de la chanson qui essaye d'oser un peu d'aller sur des chemins. C'est la chanson héritière de Brassens, de Ferré, de ces gens qui ont apporté à la chanson une part importante de poésie, mais qui n'ont jamais négligé la musique.
0: Et je pense qu'il y en a beaucoup, et d'ailleurs on peut en parler avec toi qui est le directeur artistique de ce festival. Il doit y avoir quelque part l'embarras du choix pour arriver à faire la programmation, parce que malgré ce qu'on peut entendre ici et là, de la chanson à texte de qualité, il y en a quand même beaucoup qui se produit encore.
1: C'est un casse-tête, parce qu'il y a beaucoup de choses qui existent éventuellement, qui existent depuis longtemps, mais il y a aussi beaucoup de choses nouvelles qui arrivent. C'est d'ailleurs pour ça qu'on a initié... depuis le début, existait une sorte de scène ouverte, mais qu'on a un peu plus formalisée là depuis que j'y suis, qui s'appelle le Café Chantant, et qui est vraiment un espace d'ouverture à des nouveautés, à des découvertes de talents. Et il y a un petit jury de spectateurs et de membres de l'association qui désigne un coup de cœur chaque année, qui est programmé l'année suivante en première partie. Ça sera Chloé cette année qui a remporté le truc, qui a eu le coup de cœur. Donc on essaie de parce que ce Café Chantant, on est d'ailleurs archi surbooké. Il n'y a aucune sélection, donc les candidatures sont reçues dans l'ordre d'arrivée. Il n'y a sans sélection aucune. L'ouverture des inscriptions, c'est à partir du 1er janvier. Et l'année dernière, je crois que le 5 ou le 6, j'étais complet. Et cette année, c'était à peu près pareil. Peut-être un peu plus tard, le 10 ou le 12 janvier. Mais vraiment,
0: c'est plutôt bon signe.
1: Alors, je ne sais pas si c'est bon signe. C'est un thermomètre ça nous raconte quand même que c'est difficile pour des jeunes auteurs, artistes, parce que c'est des gens de qualité, hein, il n'y a pas du tout...
0: Je disais c'est bon signe dans le sens où il y a beaucoup de personnes qui font encore de la chanson.
1: Il y a beaucoup de personnes qui font de la chanson. Non, mais ce qui m'inquiète aussi un petit peu, c'est que si le festival, hélas, n'a pas les moyens de faire mieux que les invités, tous ceux qui participent à la scène ouverte, donc au Café Chantant, ils sont invités au spectacle qui a lieu le soir de leur passage. Donc il y a 6 artistes qui passent chacun des 3 soirs. Il y a beaucoup de personnes qui font de la chanson. Non, mais ce qui m'inquiète aussi un petit peu, c'est que si le festival, hélas, n'a pas les moyens de faire mieux que les invités, tous ceux qui participent à la scène ouverte, donc au Café Chantant, ils sont invités au spectacle qui a lieu le soir de leur passage. Donc il y a 6 artistes qui passent chacun des 3 soirs, d'artistes comme ça sur la scène ouverte.

0: je suis heureux que les gens viennent de leur prendre l'engrais, donc ils sont contents de le faire. Hein. Mais je trouve que ça témoigne de la difficulté qu'ont tous les jeunes artistes à se produire devant un public digne de ce nom. Alors bon, l'intérêt, c'est que dans ce festival, dans le public fidèle, hein, on a tout un lot de toute une partie du public qui vient chaque année. Il y a pas mal de militants d'associations qui animent des festivals ou qui ont une petite saison culturelle dans leur commune. Et puis certains qui font aussi des spectacles à domicile. Donc dans cette scène ouverte, il y en a pas mal quand même qui repartent avec éventuellement quelques dates de concerts, ce qui me console un petit peu de pas pouvoir faire plus pour les accueillir bien, quoi. Voilà.
1: En parlant de concerts, on va développer justement un petit peu la programmation. Donc je le disais, ce festival, c'est du 22 au 25 juillet. Sur la soirée d'ouverture, déjà la soirée d'ouverture, je crois que c'est une soirée gratuite.
0: Alors c'est une soirée gratuite, c'est un peu nouveau ça. On a rajouté cette soirée, qui est une soirée donc effectivement ouverte au public, gratuite, et où on essaye de donner la possibilité plutôt à un artiste local de la région de Montcuq, ou parfois un groupe. On a eu des chorales aussi qui faisaient, mais toujours sur le thème de la chanson francophone. Donc on a eu soit des chorales, soit des artistes. Cette année, c'est un jeune Emmanuel Leroy, qui est un habitant de Montcuq, en début de professionnalisation comme artiste-chanteur. Donc c'est lui qu'on accueillera, et effectivement c'est un concert qui est gratuit.
1: On va continuer sur la programmation. Alors le 23 juillet, soirée entièrement féminine, et avec Nawel Dombrowski et avec Les Voluptueuses, que l'on a écouté d'ailleurs juste avant de discuter ensemble. Pourquoi le choix de faire une soirée féminine? C'est la parité, tu te l'imposes, ou ça s'est fait comme ça?
0: Je suis assez attentif à ça. Je pense que sur toutes les programmations, on a eu un partage à peu près équitable entre artistes masculins, artistes féminins. Donc, alors après qu'elle soit réunie, il n'y a pas une soirée. C'est le festival. J'essaye de doser à peu près entre les genres, hein, hommes et femmes, mais les générations, les styles aussi, les humeurs. Qui sont racontés, enfin histoire qu'il y en ait un petit peu pour tous les goûts, quoi, que tout le monde puisse avoir la chanson, le spectacle qu'il aura préféré et le spectacle qu'il aura détesté. Ça, c'est extrêmement important, tout sauf le consensuel.
1: Et puis en plus, là, ce qui est chouette avec Les Voluptueuses, c'est que c'est un univers, mais qui se balade dans plein d'univers différents, parce que c'est des reprises de chansons. Notamment, on a écouté le titre Pourvu qu'elle soit douce, une reprise de Mylène Farmer, et c'est vraiment très éclectique dans ce spectacle déjà.
0: Oui, alors c'est un spectacle, c'est des chansons qui ont l'unité de leur spectacle. C'est des chansons plutôt chansons coquines un petit peu. C'est des chansons qu'on susurre, elle dit, qu'on susurre, et bon, elles en font un peu des caisses là-dessus. C'est assez drôle, c'est même très drôle. Faut dire que Nathalie Miravette, qui est un petit peu la leaduse de ce spectacle, c'est elle qui l'a initié en fait avec Pierre Margot, qui est son compagnon et qui l'a mis en scène. Mais donc elles sont quatre femmes. C'est vraiment des chansons. Je suis pas sûr que ce soit toutes des chansons écrites par des femmes, encore que ça se vérifie. Mais en tout cas, elles sont quatre femmes à chanter ça. Donc il y a Amandine Roque, Dorothée Daniel et Clélia Bressa-Bloom, qui est aussi pianiste, comme Dorothée Daniel d'ailleurs, qui est pianiste. Donc elles sont toutes les deux à accompagner, et Nathalie évidemment, qui est pianiste. Mais c'est plutôt des chansons, chansons érotiques, chansons coquines quand même. C'est ça qui fait l'unité du spectacle. Mais il y a des chansons de création aussi. Il y a quelques chansons à elles-mêmes, et puis beaucoup de chansons du répertoire. Mais donc elles ne seront pas les seules sur cette soirée. Il y a Nawel Dombrowski aussi, qui est une chanteuse brillante qui est en train de bien se développer depuis quelques années là, qu'on commence à voir beaucoup sur les scènes de chansons, sur les festivals, et qui a beaucoup de talent, que je connais bien.

0: on arrive sur la soirée du 24 juillet. Là, on est le vendredi. Soirée interprète avec Stéphane Balmino qui chante Richard Desjardins et Lou Casa qui chante Jacques Brel et qui raconte aussi J'ai vu Jacques Brel. C'est quoi là? C'est un mélange de concerts et de spectacles.
1: Dès que je suis arrivé, moi, j'ai tenu un petit peu à. Je suis arrivé au festival à avoir comme ça une place aux interprètes, pas uniquement à la création, mais à des artistes qui s'emparent d'un répertoire. Et là, donc cette année, Stéphane Balmino chante Richard Desjardins, qui est un artiste moi, pour lequel j'ai une admiration énorme, qui vient d'arrêter vraiment les concerts maintenant, qui se consacre à sa vie de militant. Mais Balmino, qui est un artiste de grand talent, qui a une voix magnifique, était sans doute un des artistes le plus à même de reprendre ce répertoire parce qu'il en a le, il en a la, et la voix et la charge d'humanité il apporte tout ça dans ce qu'il fait. Enfin moi, en tout cas, le peu que j'ai vu, parce que j'ai pas vu son spectacle, hein. j'ai vu des bouts, je connais bien Balmino, je connais bien les Jardins et j'ai pas l'ombre d'un doute sur le fait que ça va être une grande soirée. Et après Lou Casa, alors en fait Lou Casa, lui, il avait fait un spectacle sur Brel et Barbara, sur l'univers des deux qui ont été très amis, Brel et Barbara. Ils ont travaillé ensemble, ils ont fait des films ensemble, etc. Mais comme on avait fait il y a quelques années de ça Barbara chantée par Laurent Vielle, donc j'ai demandé à Marc Casa de resserrer sur Brel puisqu'on avait déjà fait Barbara. Et donc ça, il nous fait, donc il raconte cette partie-là. Je pense qu'il y aura un petit peu des liens avec Barbara parce que c'est dans son spectacle, quoi. Parce qu'il raconte son spectacle. Évidemment, c'est de la chanson. C'est d'abord un chanteur, hein, Marc Lou Casa. Mais ça, on a vu ça l'année dernière. On avait un spectacle sur Piaf et qui était pareil où il y avait les chansons de Piaf, mais qui était vraiment mise en lien avec l'histoire de sa vie, quoi. Forcément, c'est des artistes. Dans tous les cas, même Desjardins, même s'il est encore de ce monde, il a terminé. Et Brel, bon, bah, il est mort. Ça veut dire que ce sont des œuvres qui sont achevées. Donc aujourd'hui, on peut les regarder dans leur entièreté, quoi. Donc ça c'est intéressant. Et donc du coup, ça devient intéressant de les mettre en rapport comme ça avec ce qu'était leur existence, quoi, leurs aventures de vie.
0: Et là, Gérard Morel, nous allons arriver sur la dernière soirée, le 25 juillet. Jean-Guy Denis aurait dû être sur scène. Et puis, bah, la nouvelle de son décès est tombée sur la fin de l'année 2025. Ce que je te propose, c'est d'écouter Jean-Guy Denis avec le titre « Ici et maintenant », extrait de son dernier album « Eldorado ». Et puis, on parle de cette soirée juste après.

0: maintenant. Jean-Guy Denis, ici et maintenant, extrait de l'album Eldorado. Je le disais juste avant qu'on l'écoute, Jean-Guy Denis, normalement, était prévu sur cette dernière soirée, soirée de clôture.
1: Ah bah c'était tout calé, le contrat était signé, enfin bon. Non, j'avais eu Jean que j'aime beaucoup, que j'aimais beaucoup, avec qui on a partagé quelques aventures. Et il se réjouissait de venir présenter son nouveau spectacle qu'il avait présenté en juin dernier au Café de la Danse, qui avait cartonné. Je l'ai pas vu, mais enfin j'avais pas l'ombre d'un doute. C'est un artiste de grand talent. Et donc ça m'a vraiment pris de court et j'avais du mal à imaginer qu'on puisse le remplacer, quoi. Donc je dois dire que j'étais assez désarçonné. Je savais pas, je me disais on va lui rendre hommage, qu'est-ce qu'on va faire. Et puis là j'ai repensé au fait que qu'Yves Jamais avait, il y a 8 ans de ça à peu près, avait fait un spectacle, très beau spectacle à Dijon, au Centre Dramatique de Dijon. Un spectacle chanté évidemment, mais très théâtralisé, avec un metteur en scène de théâtre, Bertrand Lambert, sur l'œuvre de Guy Denis. Et donc j'ai appelé Jamais et je lui ai demandé s'il serait d'accord pour le faire. Quand je l'ai appelé, déjà il me dit, ben, hier j'étais en concert, j'ai fait une chanson de Guy Denis, puisque je venais d'apprendre sa mort aussi. Et je lui dis, mais tu pourras en faire plus parce que le spectacle, il est ancien maintenant. Ah, il me dit, ouais, je dois pouvoir y arriver et tout. Puis je lui dis, peut-être que tu peux faire moitié de Guy Denis, puis moitié de Jamais, quoi. Mais qu'on fasse une soirée quand même hommage à Guy Denis. Mais il faut pas, évidemment, tu vas pas remonter tout le spectacle pour une soirée. Bon, sauf si d'autres te le demandent. Mais sinon, s'il n'y a que nous, on va pas. Je sais que c'est compliqué de monter un spectacle comme ça. Mais par contre, toutes les chansons que tu peux refaire avec la même équipe, donc avec Samuel Garcia à l'accordéon et Didier Grosbeau aux percussions, qui étaient les deux accompagnateurs de la création, et ben vous nous faites une soirée moitié Guy Denis, moitié Jamais. Et il m'a tout de suite dit oui, parce que c'est un vrai ami.
0: Ah, c'est une chance d'avoir des amis comme Yves Jamais.
1: Ah oui, je confirme.
0: Donc Yves Jamais qui sera sur la scène du festival le 25 avec en première partie, Chloé, on en a parlé, c'est le coup de cœur du jury du Café Chantant 2025.
1: Oui, c'est elle qui a remporté ce coup de cœur qui est donné par un petit jury qui est constitué de... Alors moi je m'en mêle pas, hein. je participe aux discussions pour les éclairer s'il y a des questions, mais je ne vote pas. Vraiment c'est donc un jury qui a fait un peu de spectateurs parmi les fidèles, et puis ceux dont on est sûr qu'ils vont assister à toutes les séances du Café Chantant, évidemment, parce que là, c'est la condition sine qua non. Il y a toujours aussi un ou deux membres de l'association. Et puis parfois, un journaliste. Si un jour tu viens au Festival de Montcuq, on t'invitera à faire partie du jury.
0: Ça sera avec plaisir.
1: Ça sera réciproque.
0: Surtout que, alors, il y a plein de choses qui se passent. Il y a au Jardin des Délices, rien que le nom déjà donne envie d'y aller. À 11h30, c'est en plus les rencontres apéro de 11h30. C'est quoi ça?
1: Alors ça aussi a été institutionnalisé bien avant que j'arrive, mais on le garde parce qu'on y tient beaucoup. Ça fait partie de cet aspect un peu convivial et familial du festival. C'est-à-dire que tous les jours à 11h30, avec les artistes qui se sont produits la veille et qui ne sont pas encore repartis, ou avec les artistes qui vont se produire le soir même et qui sont déjà arrivés, l'un n'empêchant pas l'autre, voilà, c'est une rencontre avec les spectateurs. On bavarde pendant trois quarts d'heure, une heure. Et puis à la fin, on a gardé un peu de rosé au frais, avec modération évidemment, mais et on partage ça. Donc c'est un moment purement de conversation, très convivial, que les gens aiment beaucoup. Il y a de plus en plus de monde. Voilà, on a posé des barnums pour se mettre un petit peu à l'ombre. L'endroit est agréable. Et c'est dans un jardin qui nous est prêté par un habitant de Montcuq. Très gentiment prêté, il a une très jolie cour, gazonnée, fraîche, enfin c'est... Parce que le village est quand même très très sympa, hein. La région est très sympa, hein. ça mérite le détour. Et on a un peu le temps parce que on a ces rencontres de 11h30, le Café Chantant de 16h à 17h30, et puis le soir les spectacles. Ça laisse un peu le temps au tourisme aussi, hein, c'est possible.
0: Pour prendre ces places, parce qu'on va en parler, c'est quoi? Si on passe sur fastichanson-moncuc.com, c'est centralisé?
1: On peut aller sur le site, donc si on fait Festival de Montcuq sur n'importe quel moteur de recherche, on y arrive. Et sinon, c'est sur Hello Asso, en fait, qu'on peut réserver. Alors pareil, on peut aller sur Hello Asso, mais le lien est sur le site du festival. Et sur le site du festival, il y a le détail sur les horaires, sur toute l'organisation, le détail sur la présentation des artistes. Donc là, on trouve tout le détail sur le café chantant, il y a quelques photos, etc.
0: Ah, le site est très bien fait parce qu'on trouve plein de choses. Et puis, c'est vrai que sur le site, moi, j'y suis passé, il y a effectivement le lien LOSO. J'ai vu les tarifs, notamment le forfait 3 jours, 65 € pour un festival pour 3 jours. On est vraiment très, très, très correct dans les prix.
1: Ouais, bah ça, on tient à ce que ça soit, que ça reste un festival populaire, entre guillemets, enfin, accessible à tous. Même les places à la soirée unique, il y a des tarifs réduits, etc. Donc, bah oui, puis il faut bien tenir compte que les festivaliers, sauf ceux qui habitent à Montcuq, et on en a de plus en plus, des habitants de Montcuq et des environs, mais pour tous ceux qui viennent, il faut aussi se loger, etc. Donc il y a quand même un peu un coût. Enfin, je pense qu'on reste un festival très abordable sur le plan des tarifs.
0: Vous avez des partenaires, je ne sais pas, qui vous accompagnent, financiers ou d'ordre, je ne sais pas, pour des installations, par exemple?
1: Alors, le premier partenaire, c'est la commune de Montcuq. Ça l'a été jusqu'à maintenant. L'ancien maire ne s'est pas représenté. C'était nos fidèles partenaires et soutien. Mais le nouveau maire était d'ailleurs bénévole dans l'association. Donc la ville nous accompagne à la mesure de ses moyens, parce que ça reste un gros village, Montcuq. Hein. Mais entre les aides purement économiques et puis les aides techniques aussi, de soutien technique, on n'a pas à se plaindre. La commune de Montcuq met de l'huile dans tous les rouages possibles. Après, on a le département, la région Occitanie. La SACEM nous donne un petit coup de main cette année. Et puis, on a quelques sponsors privés, quoi, un petit peu. Enfin, là, qui restent relativement symboliques quand même. Mais voilà, les commerçants... mettre une petite main à la poche, quoi, voilà.
0: Pour terminer, on va peut-être parler un petit peu de toi et de la chanson, toujours des concerts, je sais pas, une actualité, comment ça se passe pour Gérard Morel dans la chanson?
1: Voilà, ça se passe suffisamment bien pour Gérard Morel dans la chanson, qui commence à être un peu à retraité de la chanson quand même.
0: Est-ce qu'on prend un jour sa retraite dans ce métier-là?
1: Ah bah, c'est-à-dire qu'il y a eu un jour où moi, intermittent du spectacle depuis un certain nombre d'années, Pôle emploi, ou France Travail, je sais plus comment ça s'appelait, Pôle emploi encore à ce moment-là.
0: Ah, ça change tout le temps.
1: Ouais. Bref, ils m'ont envoyé à moi en me disant, bah, monsieur, on ne veut plus vous voir puisque vous pouvez bénéficier de tous vos trimestres.
0: Alors ça, c'est le côté technique, mais il y a le côté plaisir à côté.
1: Ah oui, non, mais donc, statutairement, je suis à la retraite depuis pas mal de temps. Après, c'est vrai qu'il y a eu, pendant tout un temps, j'ai pas vraiment vu la différence. Au point que je me demandais si j'étais pas retraité depuis le début, tellement c'était pareil. Et puis, bon, là, disons qu'avec le temps, c'est vrai que je lève un petit peu le pied tranquillement. Mais je continue à faire des concerts. Hein. Je continue à en faire, mais en fait, j'en fais moins. Et puis, c'est aussi un peu ce que j'expliquais tout à l'heure. Il y a déjà pas beaucoup de place pour ceux qui sont pas à la retraite et qui aimeraient bien jouer plus souvent, que je suis pas mécontent aussi de laisser un petit peu la place. Mais je fais encore quelques concerts et avec grand, grand plaisir. Hein. Non, non, bien sûr. Et puis, je fais aussi quelques... Notamment, j'organise chaque année à Tournon un concert solidaire au profit du Secours Populaire où j'invite là quelques camarades de bureau à venir chanter avec nous. Nathalie Miravette y était l'année dernière, avec d'autres, mais je dis elle parce qu'elle sera au Festival de Montcuq, mais où Yves Jamais a déjà participé, enfin d'autres ont participé comme ça. Donc voilà, je fais ça, puis plus quelques concerts, quoi, bien sûr.
0: Merci beaucoup Gérard Morel. Je rappelle que la 21e édition du Festival de la chanson à texte de Montcuq aura lieu du 22 au 25 juillet. On retrouve toutes les infos sur festichanson-montcuq.com ou dans son moteur de recherche préféré, on cherche Festival Montcuq et on y arrive. Et puis on se retrouve là-bas sur le festival. Du coup, il fera beau, il fera chaud, ce sera l'été.
1: Avec grand, grand plaisir. Merci beaucoup Seb.
0: Merci beaucoup, à très bientôt. 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

avec ce nouvel EP tout juste sorti, 3 degrés Celsius, Adahi clôt une trilogie et dans cette œuvre à la fois ultra lucide et intimiste, l'artiste explore l'état du monde et ses propres tourments. Entre hommages nostalgiques, comme le titre Daniel que l'on vient d'écouter, et constat alarmé sur une humanité lancée à pleine vitesse, eh bien cet opus nous invite à ralentir. Tu retrouves plus d'infos sur Adahi, cela s'écrit A-D-A-H-Y, sur tous ses réseaux sociaux.

0: Abla Boy, c'est quatre gaunes portés par une plume sensible teintée d'ironie. Un gaune, c'est un jeune à Lyon. Ces quatre Lyonnais d'Abla Boy ont sorti leur tout premier album le 24 avril. Il a pour titre En attendant. Pour en commencer la découverte, on vient de s'offrir la chanson Petit. Dans ce premier album, condensé de fragments de vie et de travail, le quatuor développe les thématiques qui lui sont chères, la fuite face au monde des grands, la famille ou encore l'enfance. Tu retrouves plus d'infos sur tous les réseaux sociaux d'Abla Boy. Et tout de suite, voici un second extrait de l'album « Je nous ai choisi maladresse ».
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1: C'est presque la fin, c'est presque la fin, c'est presque la fin. Oui, bah tu comprends pourquoi je ferai jamais d'album, hein. Je laisse faire ceux pour qui c'est le métier. Bref, quand même, c'est presque la fin, c'est presque la fin de Chansonmania. Mais on se retrouve la semaine prochaine, même endroit, même heure, sur ta radio préférée. D'ici là, les podcasts, facile, sur toutes les plateformes de podcasts et toutes les plateformes musicales. Tu retrouves aussi ces mêmes podcasts avec plein d'infos sur le site sebdil.fr. Cela s'écrit sebdihl.fr. Il y a aussi les réseaux sociaux, tu cherches Chansonmania et tu trouves Chansonmania. Voilà, c'est la magie. Non, c'est pas la magie, c'est juste la technique. Allez, à la semaine prochaine et d'ici là, surtout, surtout, tu n'oublies pas de vivre en musique. On se quitte en chanson vinyle avec aujourd'hui Muriel Dac, Tropique.

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